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0: Bonjour à toutes et à tous, il est 7h15 sur FM Nocina, c'est la première édition du journal Palais, voici le sommaire. Depuis quelques semaines, un feu tricolore régule la circulation au rond-point de Ndali. Usagers et riverains réagissent à cette nouvelle installation, les détails à suivre dans ce journal. À Parakou, la mairie prévoit 26 millions de francs CFA pour restaurer la statue du Bekutukumaga et réaménager son esplanade. L'objectif est d'embellir cet espace public. En Zambie, le dépouillement se poursuit après les élections du 13 août. Hakainde Hichilema vise un second mandat, tandis que l'opposant Brian Amudibile revendique la victoire. Les observateurs appellent au calme. Ainsi va l'actualité de cette matinée sur FM Nocina, mise en œuvre par Yaru Yereku. Pour la présentation, je suis Basile Warutiro. Depuis quelques semaines, un feu tricolore trône désormais au rond-point de Ndali. Comment usagers de la route et population riveraine vivent cette nouveauté? Une équipe de la radio Nocina est allée faire le constat. Suivons ce reportage de Zachary Takoubare et Félicien Monona.
1: Ici, au carrefour stratégique Sina Yonigi de Ndali, où se croisent quatre grands axes, Parakou, Malanville, Niki et Djougou, les usagers de la route s'habituent au nouveau feu tricolore de la cité des Bonakeri. Fini en principe, le balai improvisé des motos, des voitures et des piétons qui s'y disputaient le passage. Premier concerné par ce changement, les conducteurs de taxi-moto qui traversent le carrefour plusieurs dizaines de fois par jour. Ces acteurs clés du transport urbain saluent l'installation de l'infrastructure.
2: Ah, le feu là c'est très bon parce que depuis ils ont mis le feu là, les circulations là, et il n'y a pas accident encore. Maintenant, le feu là, c'est bon. Ça, le feu là, il y a les gens qui disent que ça dure, mais ça ne dure pas.
3: Ah, le feu tricolore de Ndali là, c'est bon pour nous. Parce qu'on remercie Dieu aujourd'hui. Grâce, parce qu'on évite maintenant les accidents, les trucs. Voilà que même il y a les enfants, s'ils veulent traverser là, c'est problème. Maintenant, on rend grâce à Dieu et c'est bon. Et nous, on est contents, on est fiers du feu. C'est bon pour nous, ça ne nous dérange pas. Nous, on est fiers même pour éviter les accidents. Et nous-mêmes, on est fiers de pouvoir au moins utiliser le feu pour nous. Quand on a trouvé ça là, c'est bon pour nous.
4: Le feu tricolore de Ndali là, c'est très joli pour nous. Avec l'accident, ça a été moins. On ne rencontre plus les accidents. Et avant là, on ne croyait pas qu'il y avait les motos qui circulent, les véhicules qui circulent. Maintenant, on voit la sécurité qui est tellement dense, c'est trop. Et avant, on ne voyait même pas les voitures qui roulaient. Maintenant, avec l'accident, ça va mieux.
1: Du côté des automobilistes et des chauffeurs de véhicules de transport en commun ou de marchandises qui empruntent quotidiennement ce axe reliant plusieurs grandes villes du Bénin, le regard est le même.
5: Ah, c'est très bien, c'est un développement pour nous et nous sommes fiers. Encore, on sait, ça peut diminuer les accidents dans les ronds-points pour que les gens roulent un peu moins, ils ne filent pas. C'est notre avantage.
6: Ça, c'est très bien. Le pays là, non, ça nous a amené la vallée de ville, quoi. Maintenant, Ndali, là, c'est devenu un grand ville comme Parakou, quoi. Ndali est devenu comme Parakou. C'est très content, quoi.
1: Enfin, ceux qui vivent et commercent aux abords immédiats du rond-point observent jour après jour les effets de ce nouvel aménagement sur leur quotidien. Pour beaucoup d'entre eux, ce feu tricolore répond à une attente ancienne dans un carrefour longtemps considéré comme accidentogène.
7: Je suis tellement contente de ça et je salue le président qui a eu l'idée de nous installer le feu tricolore à Ndali. Je salue aussi la mairie de Ndali.
8: Vraiment, c'est très cool parce que si on veut dire la vérité, ce feu-là même, c'est par rapport à nous, à cause de nous. Parce que toujours, il y a des accidents au rond-point, là, au carrefour. Directement, c'est pour appeler le maire toujours. J'appelle le maire le matin, j'appelle le maire le soir, j'appelle le maire. Il dit vraiment, on va voir comment on va faire. Aujourd'hui, en croyant que c'est un gros dodal ou bien un dodal, petit, bon, finalement, on voit le feu. On est tous heureux. Quelqu'un ne peut pas dire que ce n'est pas bon. Tout le monde dit que vraiment, ça c'est très mieux. Parce que avant, il y a des freins ici, au rond-point là. Oui, oh, finalement, quoi, accident. Parce qu'il n'y a rien comme accident encore.
9: Le feu tricolore de Ndali, bon, on remercie Dieu parce que avant, ici, il y avait les accidents. Bon, depuis qu'ils ont mis le feu tricolore, maintenant, on voit que voilà, on est fiers. On est fiers.
10: Le feu tricolore, ça nous arrange. La circulation est maintenant bonne, il n'y a plus d'accidents un peu partout. On se sent heureux. Oui, la ville est un peu belle et jolie. Et surtout même les accidents, ça va mieux. Puis quand les gens filent arriver au feu tricolore, ils vont se ralentir et s'arrêter un peu.
11: C'est bon, maintenant il n'y a plus les accidents. C'est que des fois là, les gens traversent le voie maintenant sans contrôle.
1: Zémidjan, conducteur et riverain, trois regards, une même réalité en construction. Quelques semaines après son installation, le feu tricolore de Ndali change progressivement les habitudes de circulation à ce carrefour stratégique.
0: 7h passées de 21 minutes, place maintenant aux informations plan national. La mairie de Parakou prévoit de consacrer 26 millions de francs CFA à la restauration de la statue de l'ancien président Hubert Koutoukoumaga et au réaménagement de l'esplanade qui porte son nom. L'annonce a été faite par le secrétaire exécutif de la mairie, Yacinthe Elegbédé, devant les conseillers communaux. Selon le quotidien Libre Express, les travaux doivent permettre de restaurer le monument et d'embellir l'ensemble de l'espace public. La municipalité n'a pas encore précisé la date de démarrage du chantier. Dans un autre registre, l'ambassadeur Issara Djou Ibrahim Ngomina est décédé samedi 15 août 2026 des suites d'une courte maladie. Membre fondateur et militant du Bloc républicain, il avait notamment été ambassadeur du Bénin au Maroc, puis en Turquie et président de la commission technique permanente des affaires étrangères. Selon le quotidien Les Quatre Vérités, le Bloc républicain a exprimé ses condoléances à sa famille aux militants de la 14e circonscription électorale. L'inhumation est prévue ce lundi à Bassila à 15h. Les informations internationales à présent. Le dépouillement se poursuit en Zambie après les élections générales du jeudi 13 août 2026 auxquelles le président sortant Hakainde Hichilema brigue un second mandat. Selon RFI, les missions d'observation internationale relèvent plusieurs préoccupations, notamment des changements tardifs des règles électorales, une incertitude juridique et des conditions de campagne jugées inégales. La mission de l'Union européenne demande également la publication des résultats par bureau de vote pour renforcer la transparence. Les observateurs de la SADC et de l'UE appelle les candidats et leurs partis au calme alors que l'opposant Brian Omondoubile revendique déjà la victoire avant la proclamation des résultats définitifs. Au Tchad, libéré vendredi 14 août après une grâce présidentielle, Success Masra a retrouvé ses partisans samedi soir au siège de son parti, les transformateurs N'Djamena. Selon RFI, l'ancien premier ministre qui reste inéligible dit vouloir désormais œuvrer pour l'avenir du pays. Il propose notamment la mise en place d'un gouvernement d'union et de changement, ainsi qu'une période de trêve politique de 5 ans pour favoriser le dialogue et la stabilité. Au Mali, une soixantaine de civils retenus en otage par le GNIM ont été libérés entre jeudi 13 et vendredi 14 août 2026. Enlevés sur plusieurs axes routiers de l'ouest du pays, les victimes ont retrouvé leur famille à Nioro, Kayes et Bamako. Cette libération intervient au même moment que celle de 82 militaires maliens détenus par le Front de libération de l'Azawad, allié du GNIM. Ni les autorités maliennes, ni les groupes armés n'ont officiellement communiqué sur ces libérations qui pourraient témoigner des discussions menées en coulisses. En Amérique du Sud, 5 jours après le séisme de magnitude 7,4 qui a frappé la Colombie, le président Abelardo de la Espriella a demandé samedi 15 août à son homologue américain Donald Trump de suspendre temporairement les droits de douane sur les produits colombiens. Il estime que cette mesure permettrait de soutenir les entreprises affectées par la catastrophe. Le séisme a fait près de 300 morts, 320 disparus et 4000 blessés selon le bilan communiqué. Cap maintenant sur la nouvelle sportive.
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0: Kosso FC s'est qualifié pour les demi-finales de la Ligue des Vacances après sa victoire 2-0 contre Hirondelle Saoré hier lors du troisième quart de finale. L'équipe affrontera désormais USA Carasson au prochain tour pour une place en finale. Le dernier quart de finale de la Ligue des Vacances se joue ce lundi 17 août entre Volcan Gamia et Guruniki. Le coup d'envoi est prévu à 16h au stade Omnisport de Mbembereke. Le vainqueur de cette rencontre rejoindra les trois autres équipes déjà qualifiées pour les demi-finales. Taga FC de Bori a remporté la finale du tournoi de Bori face à Toko Sari de Bori hier. Les deux équipes se sont séparées sur un score nul de 0-0 au terme du temps réglementaire avant que Taga FC ne s'impose 3 tirs au but à 2. Le tournoi de Gani de Sékéré a débuté avec une victoire de Sékéré Potoko face à Kparo hier. Sékéré Potoko s'est imposé sur le score de 4-2 au terme de cette première rencontre. Et pour finir, le Cameroun a remporté hier la CAN féminine 2026. Les Lions indomptables ont largement dominé le Malawi en finale sur le score de 3-0 au stade Moulay El Hassan de Rabat. Maringa Manga a inscrit un doublé. Naomi Eto'o a marqué le troisième but camerounais. Après trois finales perdues en 2004, 2014 et 2016, le Cameroun décroche enfin son premier titre de champion d'Afrique. La Lyon s'offre ainsi un sacre historique. Voilà qui met un thème à cette première édition d'information. Dans un instant, le rappel des titres. Depuis quelques semaines, un feu tricolore régule la circulation au rond-point de Ndali. Usagers riverains réagissent à cette nouvelle installation. À Parakou, la mairie prévoit 26 millions de francs CFA pour restaurer la statue du Bekutukumaga et réaménager son esplanade. L'objectif est d'embellir cet espace public. En Zambie, le dépouillement se poursuit après les élections du 13 août. Hakainde Hichilema vise un second mandat, tandis que l'opposant Brian Mundubile revendique la victoire. Les observateurs appellent au calme. Ainsi prend fin l'actualité de cette première édition d'information sur FM Nocina. Mise en onde par Yaru Yereko. Pour la présentation, c'était moi, Basile Wadoutidou.

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Le maire de la commune de Mbereke, président du comité d'organisation de la Ganine de Bouet, communiqué. Dans le cadre des manifestations officielles de l'édition 2026 de la Ganine de Bouet, qui se déroulera du 4 au 6 septembre avec le grand jour festif, fixé au samedi 5 septembre, il est porté à la connaissance du public ce qui suit. Tous les commerçants, exposants, prestataires de services et personnes désireuses de vendre des articles ou de mener des activités commerciales sur le site de la manifestation et à ses environs sont invités à se faire enregistrer à compter du lundi 17 août 2026. Les inscriptions et la réservation d'espaces dédiés se feront directement auprès du chef d'arrondissement de Gamia, président de la commission spécialisée manifestation, jeux et visibilité. L'occupation de tout espace commercial sur le site ou dans ses périmètres immédiats est subordonnée au paiement préalable des droits d'occupation contre délivrance d'une quittance officielle. Le maire invite l'ensemble des acteurs économiques au strict respect de sa disposition afin d'assurer une organisation fluide, sécurisée et attrayante au profit de tous les visiteurs et participants. A signé ce communiqué, Moussa Lafia, président du comité communal d'organisation et maire de Mbereke. Dans le cadre des préparatifs de l'organisation de la Ganine de Bouet 2026, le maire de la commune de Mbereke, président du comité communal d'organisation, invite l'ensemble de la population de l'arrondissement de Gamia à un assainissement général de son cadre de vie. À cet effet, il est demandé à chaque citoyen de rendre propres les habitations ainsi que les abords immédiats, désengorger les voies et voies d'accès dans chaque quartier, participer activement aux campagnes de salubrité collective initiées par le chef d'arrondissement, les chefs de village et de quartier de ville. Le maire compte sur le sens civique et la mobilisation de toutes et de tous pour réserver un accueil propre et chaleureux aux nombreux visiteurs attendus pour la Ganine de Bouet. A signé ce communiqué Moussa Lafia, le président du comité communal d'organisation et maire de Mbereke. Le maire de la commune de Mbereke, président du comité d'organisation de la Ganine de Bouet, communique. Du 3 au 6 septembre 2026, le royaume de Bouet vibrera au rythme de sa prestigieuse fête annuelle, la Ganine de Bouet. Pour accompagner la dynamique du gouvernement dans ses réformes de valorisation de la chefferie traditionnelle et du patrimoine non touristique au Bénin, il est mis en place un comité communal multi-acteurs chargé de l'organisation et de la coordination de cet événement majeur. Par cette démarche, le comité communal envisage de conforter, après l'Empire de Niki, la deuxième place dévolue au royaume de Bouet dans le Conseil des royaumes du Baroutem à travers le relèvement des standards et des niveaux d'organisation de sa Gani afin de hisser plus haut l'étendard de la commune de Mbereke sur les plans culturels et touristiques. Pour atteindre ces objectifs et tenant compte de l'impact économique de cet événement annuel sur nos populations et les petites entreprises, l'implication de tous les fils et filles, agents économiques et bonne volonté de la commune s'avère nécessaire. Pour le compte de l'édition 2026, le comité sollicite votre contribution financière, matérielle et logistique pour la réussite de la célébration. Vos contributions financières peuvent être envoyées directement par Mobile Money au nom de Adamou Nabirou au numéro suivant 01 94 41 96 79 ou 01 69 66 75 20 ou 01 49 25 05 77 ou remise directement contre reçu poinçonné avec le logo de la Ganine de Bouet à des équipes qui seront déployées dans les villages et quartiers de ville des 5 arrondissements de Mbereke. Des comptes rendus périodiques seront faits à la radio Nocina des contributions reçues. Comptant sur votre attachement au développement et au rayonnement culturel de la commune de Mbereke, le comité vous remercie par avance et vous souhaite plein succès dans vos différentes activités. A ce communiqué, Moussa Lafia, président du comité communal d'organisation et maire de Mbereke. Dans le cadre du recouvrement des taxes sur les motoculteurs, les tracteurs locaux et les tricycles, le maire de la commune de Mbereke informe l'ensemble des détenteurs de ces engins sur toute l'étendue du territoire communal des dispositions suivantes. Les tickets de paiement sont désormais disponibles auprès des chefs de village et des chefs de quartier de ville. Une équipe de supervision sillonnera très prochainement toutes les localités de la commune afin de procéder à la vérification des paiements. Le maire rappelle que l'acquittement de cette taxe constitue une contribution directe au développement de notre commune. Le maire invite donc tous les usagers et propriétaires concernés à se mettre en règle dans les plus brefs délais. A signé ce communiqué, Moussa Lafia, maire de la commune de Mbereke.
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Chaque geste compte pour la réussite de notre fête patrimoniale. Ganin de Boué 2026, une célébration, une identité, un développement partagé. A signé ce communiqué Moussa Lafia, président du comité communal d'organisation et maire de Membereke.

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0: En finale de la Cannes féminine, un premier titre continental pour le pays. La COP 17 consacrée à la lutte contre la désertification vient de commencer en Mongolie. 2 semaines de discussions pour trouver des solutions mondiales face à la crise. Et ce sont bien les populations d'Afrique subsaharienne qui sont les plus touchées. Nous serons dans quelques instants en Tanzanie où la dégradation des sols a de graves conséquences. En Guinée-Bissau, à l'approche du référendum sur la nouvelle constitution, des voix critiques dénoncent un processus mené sans véritable participation populaire. Le texte promet une clarification des équilibres du pouvoir. Il instaure en réalité un régime présidentiel renforcé. Un Nigério-Tchadien inquiet d'être extradé vers le Tchad, Issa Kourundou, n'a pas pu participer fin juin au forum de la diaspora à Niamey. Les autorités l'accusent d'être membre d'un groupe politico-militaire tchadien. Mais c'est un prétexte, selon lui, ses explications dans ce journal. Et puis la coopération algéro-nigérienne au beau fixe. Dernier exemple en date, un projet de puits pétrolier dont les travaux ont été lancés la semaine dernière à leurs frontières en présence des premiers ministres des deux pays. La fête jusque dans la nuit à Yaoundé pour célébrer le sacre des Lions indomptables du Cameroun, nouvelle championne d'Afrique. Elles ont remporté hier la finale de la Cannes féminine à Rabat, 3-0 face au Malawi. Reportage à Yaoundé de Joël Wadem.
1: Au coup de sifflet final, ces cris de joie ont résonné bien au-delà des rues de Yaoundé. Après avoir vu les Lions indomptables tomber à 3 reprises en finale, les Camerounais savaient que cette fois, le rendez-vous avec l'histoire ne leur échapperait pas.
2: De repêcher un champion d'Afrique, ça il fallait vraiment le faire.
3: C'est incroyable, c'est magnifique, on s'attendait à ça.
4: Trop contente, on n'a pas cru à la victoire des Camerounais à cette Cannes. On leur a montré que non. Si on veut, on peut.
5: On est content, ça fait tellement longtemps qu'on n'a pas célébré un trophée pareil. Donc les filles nous font honneur, le Cameroun retrouve sa joie de vivre, enfin, et son esprit de gagne.
1: Déjà, les regards se tournent vers le prochain défi, la Coupe du Monde au Brésil. Mais pour les Camerounais, cette équipe a prouvé qu'elle savait se relever, surprendre et gagner.
3: La Coupe du Monde, ce sera la même histoire, on va écrire la même histoire. Ce sera une victoire pour le Cameroun.

0: Reportage dans la région d'Arusha, Elodie Goulesque.
1: Alaïs Morinda a laissé son boma, l'habitation traditionnelle des Maasai, pour désormais vivre dans une maison en briques et ciment, au milieu de ses terres ancestrales face au Grand Rift. Le septuagénaire, passionné d'environnement, dresse un triste constat.
2: La terre et la forêt ont été détruites à cause des arbres coupés et vendus pour la construction à Arusha. La terre est détruite quand il y a plus de gens qui y vivent qu'elle ne peut en supporter et quand l'eau disparaît. C'est ça qui a changé aujourd'hui.
1: Comme dans les plaines du Nord, c'est la Tanzanie tout entière qui est concernée. Selon le groupe d'études scientifiques Jali Hardy, plus de 50% de la surface totale du pays subit une dégradation des terres rapide, l'une des plus fulgurantes à l'échelle mondiale. Un phénomène qui n'est pas uniquement lié à l'exploitation des terres, selon Neovisus Singa, directeur de la conservation communautaire et de l'environnement à l'ONG African People and Wildlife.
3: Le surpâturage du bétail peut parfois laisser les sols à nu, ce qui favorise leur érosion. Mais le changement climatique est aussi responsable.
1: Une réalité du quotidien qui va s'accentuer dès le mois d'octobre. Le phénomène climatique El Niño devrait apporter de fortes pluies en Afrique de l'Est, d'autant plus dévastatrices avec des sols fragilisés. En 2024, en Tanzanie, 155 personnes avaient perdu la vie à cause d'inondations et de glissements de terrain liés à El Niño. Elodie Goulesque, Arusha, RFI.
0: En Guinée-Bissau, les citoyens bientôt appelés à voter pour leur nouvelle constitution. Le référendum est prévu le 30 août. Le texte présenté en fin de semaine dernière par le président du Conseil national de transition entend clarifier les équilibres du pouvoir. Mais dans les faits, il prévoit de remplacer le régime semi-parlementaire par un régime présidentiel fort, renforçant donc les pouvoirs du chef de l'État. Boubacar Touré, président de la Ligue Bissau-Guinéenne des droits humains, dénonce un processus mis en place sans le peuple.
4: Une révision constitutionnelle d'une telle importance doit résulter d'un processus participatif, inclusif et transparent. Mais jusqu'à aujourd'hui, on voit que la constitution a été adoptée par le Conseil national de transition sans consultation. Et la constitution actuelle, c'est une constitution de l'équilibre des pouvoirs. Donc, cette nouvelle constitution, on a constaté quelques déséquilibre de pouvoir, concentration de pouvoir à la figure du président de la République. On a exprimé vivement notre préoccupation face à la suppression dans les textes constitutionnels révisés de cet mécanisme de contrôle de constitutionnalité. Donc, la suppression ou l'affaiblissement de ces mécanismes va créer des problèmes, mais aussi priver les citoyens d'une garantie essentielle contre l'exercice arbitraire du pouvoir.
0: Boubacar Touré, président de la Ligue Bissau-Guinéenne des droits humains. Un Nigéro-Tchadien a fui le Niger, craignant pour sa sécurité. Issa Kourundou, président du Haut Conseil des Nigérians du Canada depuis avril dernier, n'a pas pu participer au forum de la diaspora organisé à Niamey fin juillet. Il affirme avoir été démis de ses fonctions par le ministre des Affaires étrangères, Bakary Yahou Sangaré, qui l'accuse d'être membre du FACT, un groupe politico-militaire tchadien dont il était le porte-parole. Issa Kourundou assure pourtant avoir quitté le mouvement en 2023. Selon lui, le ministre lui reproche en réalité d'avoir dénoncé une circulaire demandant aux responsables des hauts conseils de surveiller la diaspora nigérienne. On l'écoute.
5: Pour participer au forum, je suis arrivé le 23 juillet à Niamey. Le 24, lorsqu'il s'est effectivement assuré que je suis bien arrivé sur le territoire nigérien, le 24, il m'a envoyé une notification pour me dire que je suis exclu. Je l'ai écrit, je lui ai fait savoir que ce n'était pas correct. Il n'a pas jugé nécessaire de revenir sur sa décision. Et après, maintenant, j'ai appris une source qui m'a informé qu'effectivement, il y a ta photo qui circule entre les mains des policiers. Donc, il m'a fait comprendre que je dois prendre des dispositions et je dois faire très attention. J'ai dit, j'ai remercié la source et j'étais assez prudent, mais cela n'a même pas empêché de recevoir maintenant une convocation à la PJ. J'ai été convoqué à la PJ, justement, l'objectif, c'est justement de m'arrêter certainement. Donc, je n'ai pas répondu à cet appel, à cette convocation de la PJ. L'objectif, vraiment, c'est de m'arrêter et même de m'extrader vers le Tchad, quoi, en fait. Et j'ai pris mes dispositions pour me mettre à l'abri. Et c'est de là que je suis en train de m'exprimer concernant cette situation.
0: Issa Kourundou. Le Niger et l'Algérie renforcent leur coopération dans le secteur de l'énergie. Après la mise en service d'une centrale électrique près de Niamey, les deux pays passent une nouvelle étape avec le lancement de forages pétroliers dans le nord du Niger. Les travaux ont commencé jeudi dans le cadre

0: du projet Kafra Sud-Est. Les premiers ministres algériens et nigériens ont assisté à la cérémonie de lancement, l'occasion de louer l'importance de la coopération entre leurs deux pays, Sofiane Amazian.
1: Les deux premiers ministres côte à côte qui célèbrent le lancement officiel des travaux de forage pétrolier dans la ville de Kafra, tout près de la frontière algérienne. Des images devenues habituelles, Sifi Rib ayant effectué son troisième voyage au Niger en 2026. Alors que les relations entre les deux pays se sont réchauffées ces derniers mois, les projets communs se concrétisent. Début juin, Ali Mahaman Lamine Zen et son homologue algérien ont inauguré une centrale électrique à Niamey. Cette fois, c'est dans le domaine pétrolier que la coopération algéro-nigérienne se matérialise. Des travaux de forage pouvant atteindre 3900 mètres, opérés conjointement par deux sociétés, Cipex Niger et Enafor, filière de la Sonatrach côté algérien. Les réserves de ce bloc pétrolier sont estimées à 260 millions de barils, selon les autorités nigériennes. Durant son discours, Rib a estimé que ce nouveau projet reflète le souci des dirigeants des deux pays de faire passer les relations bilatérales du niveau politique à une nouvelle étape de coopération concrète. De son côté, le premier ministre nigérien a parlé, je cite, d'étape majeure dans le processus de partenariat entre les deux pays.
0: Sofiane Amazian. Au Kenya, à un an de la présidentielle, le climat politique inquiète. De nouvelles violences ont éclaté hier dimanche pendant un déplacement de l'opposition à Homa Bay dans l'ouest du pays. Plusieurs parlementaires venus mobiliser les électeurs dans le cadre du mouvement Linda Mwananchi. Là, le président très contesté a fait savoir qu'il serait candidat à sa réélection. Les explications d'Alban Tiroir.
2: Le convoi de l'opposition a essuyé des jets de pierre, mais est parvenu à entrer dans Homa Bay en fin de journée. La presse kenyane décrit une ville théâtre de scènes de chaos en amont même du rassemblement. Dès le matin, des routes ont été bloquées. Des hommes armés de bâtons et de machettes circulaient dans les rues. Certains ont agressé des passants, leur arrachant des objets de valeur, selon l'AFP, qui indique que deux de ces journalistes ont été violemment attaqués. La police a annoncé avoir arrêté la veille du rassemblement 15 personnes en possession d'armes, soupçonnées d'être des criminels recrutés pour perturber des activités politiques. Opposition et société civile dénoncent depuis plusieurs mois un climat politique de plus en plus violent et notamment l'utilisation de goons, des hommes de main qui sèment le trouble lors de rassemblements. Une élection partielle mi-juillet a notamment été elle aussi marquée par des actes de violence. Pour Amnesty International, les événements de dimanche représentent une menace grave pour les droits et libertés garantis par la constitution kenyane. L'ONG s'en inquiète à l'approche des élections de 2027 et appelle à une enquête. Alban Tiroir, Nairobi, RFI.
0: Nairobi, où il est 10h41.
3: Merci.
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0: Bonjour à toutes et à tous, chers auditeurs de Radio Nocina FM. Bienvenue dans votre émission consacrée à la santé. Ce lundi, nous allons parler d'un sujet qui concerne particulièrement les hommes, la prostate. Qu'est-ce que la prostate? Quels sont les signes qui peuvent montrer qu'elle fonctionne mal? Quand faut-il consulter et quels sont les traitements possibles? Pour répondre à toutes ces questions, nous recevons le docteur Patrick Aoussou, médecin généraliste au service de chirurgie générale de l'hôpital de zone de Bemereke. Docteur, bonjour et merci d'avoir accepté notre invitation.
1: Bonjour monsieur le journaliste, bonjour à nos fidèles auditeurs et auditrices de la radio Nocina. Plaisir renouvelé d'être en accord avec vous aujourd'hui pour parler de la santé et cette fois-ci de la santé masculine.
0: Docteur, première question, qu'est-ce que la prostate et quel est son rôle dans l'organisme de l'homme?
1: Je vous remercie pour la question. Je dirais que la prostate est une petite glande qui se trouve uniquement chez l'homme. Voilà, et elle est située juste sous la vessie, à l'endroit où commence le canal qui permet à l'urine de sortir du corps. Et on peut la comparer à une petite noix par sa forme et sa taille chez un homme jeune. Et elle joue notamment un rôle dans la fabrication du parti du liquide qui accompagne les spermatozoïdes, le sperme. Mais il y a quelque chose d'important à comprendre. Avec l'âge, la prostate peut naturellement augmenter de volume. Et lorsqu'elle grossit, elle peut commencer à gêner le passage de l'urine.
0: Merci pour ces explications. On comprend donc que la prostate joue un rôle important dans l'organisme masculin. Mais comment savoir lorsqu'elle commence à poser problème?
1: Se lever occasionnellement la nuit pour uriner peut arriver à tout le monde, surtout si on a beaucoup bu avant de dormir. Mais lorsque cela devient fréquent, gênant ou nouveau, il faut en parler à un professionnel de santé. Et surtout, il ne faut pas attribuer automatiquement ce problème à la prostate. Le diabète, certaines maladies, certains médicaments ou simplement une consommation importante de boissons le soir peuvent également être responsables.
0: Ceux-ci peuvent donc constituer des alertes. Mais beaucoup d'hommes ont tendance à attendre avant de consulter. Alors, à quel moment faut-il réellement se rendre dans un centre de santé?
1: Je dirais que dès que les troubles urinaires deviennent persistants ou gênants, il ne faut pas attendre que la situation devienne grave. Par exemple, un homme qui constate depuis plusieurs jours qu'il urine difficilement, que son jet est devenu très faible, qu'il se lève plusieurs fois chaque nuit ou qu'il ressent constamment le besoin d'uriner, il doit consulter.
2: Bonjour, comment ça va et comment va la santé?
0: Docteur, quels sont les traitements disponibles pour les problèmes de prostate?
1: Comme toute pathologie, le traitement dépend entièrement du problème rencontré, de son importance et de l'état général de la personne. Dans certains cas, lorsqu'une prostate simplement augmentée de volume provoque des troubles modérés, le médecin peut proposer une surveillance et quelques mesures simples. Dans d'autres cas, des médicaments peuvent être utilisés pour faciliter l'évacuation de l'urine ou diminuer les symptômes. Et lorsque les médicaments ne suffisent pas ou lorsque le problème devient important, l'intervention chirurgicale peut parfois être nécessaire. Donc, tous les problèmes de la prostate ne nécessitent pas une opération. Et surtout, il ne faut pas acheter soi-même les médicaments parce qu'un voisin ou un ami a utilisé le même traitement.
2: Bonjour, comment ça va et comment va la santé?
0: Nous arrivons progressivement au terme de notre entretien. Avant de nous quitter, il est important de rappeler à nos auditeurs les bons réflexes à adopter. Docteur, quel message et quel conseil pouvez-vous donner aux hommes, notamment à ceux qui présentent déjà des signes de problèmes de prostate?
1: Même si on ne peut pas empêcher tous les problèmes de la prostate, quelques conseils sont importants. Premièrement, il faut consulter lorsque des symptômes apparaissent. Il ne faut pas avoir honte de parler de cette difficulté à uriner. Et deuxièmement, il faut éviter l'automédication. Un médicament qui a aidé une autre personne peut être inutile, voire dangereux pour vous. Et troisièmement, il faut adopter une bonne hygiène de vie. Une alimentation équilibrée, une activité physique régulière, un poids raisonnable, une consommation de l'eau, faut boire beaucoup d'eau, sont généralement bénéfiques pour la santé. Et quatrièmement, il faut éviter de banaliser les troubles urinaires. Un homme qui urine difficilement depuis plusieurs jours ne doit pas simplement dire c'est l'âge. Cinquièmement, il faut se faire examiner lorsque cela est nécessaire. Et pour les personnes qui ont plus de 45 ans, il est quand même important de consulter au moins une fois tous les 6 mois pour qu'on vous fasse un examen de la prostate et demander des bilans, que ce soit l'échographie de la prostate ou le dosage des antigènes propres à la prostate. Et il faut le faire au moins une fois tous les 6 mois. Après 45 ans, c'est important. Je voudrais simplement dire aux hommes que prendre soin de sa prostate, ce n'est pas attendre d'être malade. Il faut apprendre à écouter son corps. Si vous constatez que vous urinez moins bien qu'avant, que vous vous réveillez très souvent la nuit pour uriner, que vous avez des douleurs ou du sang dans les urines, parlez-en à un professionnel de santé. Et surtout, n'ayez pas honte. Les problèmes urinaires sont fréquents chez les hommes, particulièrement avec l'âge. Cela n'est une faiblesse ni quelque chose dont il faut avoir honte. Plus un problème est identifié tôt, plus il est généralement facile de prendre cela en charge.
0: Merci beaucoup, Dr. Patrick Aoussou, pour ces conseils et toutes ces explications. Chers auditeurs, retenons que certains troubles urinaires peuvent être liés à un problème de prostate. Il est donc important de ne pas banaliser les signes et surtout de consulter un professionnel de santé en cas de doute. Ne pratiquons pas l'automédication et ne laissons pas la peur ou la honte nous empêcher de consulter. Merci à vous, chers auditeurs de Radio Nocina FM, d'avoir suivi cette émission santé. Merci également au Dr. Patrick Aoussou, médecin généraliste au service de chirurgie générale de l'hôpital de zone de Bemberke, d'avoir accepté de répondre à nos questions. Prenez soin de votre santé et de celle de vos proches. Rendez-vous très prochainement pour un nouveau numéro de votre émission santé sur Radio Nocina.

0: suivante. 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

0: Bonsoir à toutes et à tous, il est 13h30 sur FM Nocina, c'est la deuxième édition du journal Palais. Voici le sommaire. Depuis quelques semaines, un feu tricolore régule la circulation au rond-point de Ndali. Usagers et riverains réagissent à cette nouvelle installation. Les détails à suivre dans ce journal. Le Bénin prévoit de nouveaux investissements pour renforcer son offre en électricité d'ici 2030. Centrale solaire, projets hydroélectriques et extension des réseaux sont annoncés pour améliorer la fiabilité du système électrique. En Zambie, le dépouillement se poursuit après les élections du 13 août. Hakainde Hichilema vise un second mandat, tandis que l'opposant Brian Mundubile revendique la victoire. Les observateurs appellent au calme. Ainsi va l'actualité de cet après-midi sur FM Nocina, mise en onde par Yaru Yereku. Pour la présentation, je suis Basile Wadutilom. Depuis quelques semaines, un feu tricolore trône désormais au rond-point de Ndali. Comment usagers de la route et population riveraine vivent cette nouveauté? Une équipe de la radio Nocina est allée faire le constat. Suivons ce reportage de Zachary Takoubare et Félicien Monona.
1: Ici, au carrefour stratégique Sina Yonigi de Ndali, où se croisent quatre grands axes, Parakou, Malanville, Niki et Djougou, les usagers de la route s'habituent au nouveau feu tricolore de la cité des Bonakeri. Fini en principe, le balai improvisé des motos, des voitures et des piétons qui s'y disputaient le passage. Premier concerné par ce changement, les conducteurs de taxi-moto qui traversent le carrefour plusieurs dizaines de fois par jour. Ces acteurs clés du transport urbain saluent l'installation de l'infrastructure.
2: Ah, le feu là c'est très bon parce que depuis ils ont mis le feu là, les circulations là, et il n'y a pas accident encore. Maintenant, le feu là, c'est bon. Ça, le feu là, il y a des gens qui disent que ça dure, mais ça ne dure pas.
3: Ah, le feu tricolore de Ndali là, c'est bon pour nous. Parce qu'on remercie Dieu aujourd'hui. Grâce, parce qu'on évite maintenant les accidents, les trucs. Voilà que même il y a les enfants, s'ils veulent traverser là, c'est problème. Maintenant, on rend grâce à Dieu et c'est bon. Et nous, on est contents, on est fiers du feu. C'est bon pour nous, ça ne nous dérange pas. Nous, on est fiers même pour éviter les accidents. Et nous-mêmes, on est fiers de pouvoir au moins utiliser le feu pour nous. Quand on a trouvé ça là, c'est bon pour nous.
4: Le feu tricolore de Ndali là, c'est très joli pour nous. Avec l'accident, ça a été moins. On ne rencontre plus les accidents. Et avant là, on ne croyait pas qu'il y avait les motos qui circulent, les véhicules qui circulent. Maintenant, on voit la sécurité qui est tellement à dense, c'est trop. Et avant, on ne voyait même pas les voitures qui roulaient. Maintenant, avec l'accident, ça va mieux.
1: Du côté des automobilistes et des chauffeurs de véhicules de transport en commun ou de marchandises qui empruntent quotidiennement ce axe reliant plusieurs grandes villes du Bénin, le regard est le même.
5: Ah, c'est très bien, c'est un développement pour nous et nous sommes fiers. Encore, on sait que ça peut diminuer les accidents dans les ronds-points pour que les gens roulent un peu moins, ils ne filent pas. C'est notre avantage quand même.
6: Ça, c'est très bien. Le pays là, non, ça nous amène la vallée de ville, quoi. Maintenant, Ndali, là, c'est devenu un grand ville comme Parakou, quoi. Ndali est devenu comme Parakou. C'est très content, quoi.
1: Enfin, ceux qui vivent et commercent aux abords immédiats du rond-point observent jour après jour les effets de ce nouvel aménagement sur leur quotidien. Pour beaucoup d'entre eux, ce feu tricolore répond à une attente ancienne dans un carrefour longtemps considéré comme accidentogène.
7: Je suis tellement contente de ça et je salue le président qui a eu l'idée de nous installer le feu tricolore à Ndali. Je salue aussi la mairie de Ndali.
8: Vraiment, c'est très cool parce que si on veut dire la vérité, ce feu-là même, c'est par rapport à nous, à cause de nous. Parce que toujours, il y a des accidents au rond-point, là, au carrefour. Directement, c'est pour appeler le maire toujours. J'appelle le maire le matin, j'appelle le maire le soir, j'appelle le maire. Il dit vraiment, on va voir comment on va faire. Aujourd'hui, en croyant que c'est un gros dodal ou bien un dodal, petit. Bon, finalement, on voit le feu. On est tous heureux. Quelqu'un ne peut pas dire que ce n'est pas bon. Tout le monde dit que vraiment, ça c'est très mieux. Parce que avant, il y a des freins ici, au rond-point là. Oui, oh, finalement, quoi, accident. Parce qu'il n'y a rien comme accident encore.
9: Le feu tricolore de Ndali, bon, on remercie Dieu parce que c'était avant, ici, il y avait les accidents. Bon, depuis qu'ils ont mis le fait est gros maintenant, on voit que voilà, on est fiers. On est fiers.
7: Le feu tricolore, ça nous arrange. La circulation est maintenant bonne, il n'y a plus d'accidents un peu partout. On se sent heureux. Oui, la ville est un peu belle et jolie. Et surtout même les accidents, ça va mieux. Et quand les gens filent arriver au feu tricolore, ils vont se ralentir et s'arrêter un peu.
10: C'est bon, maintenant il n'y a plus les accidents. C'est que des fois là, les gens traversent le voie maintenant sans contrôle.
1: Zémidjan, conducteur et riverain, trois regards, une même réalité en construction. Quelques semaines après son installation, le feu tricolore de Ndali change progressivement les habitudes de circulation à ce carrefour stratégique.
0: Place maintenant aux informations au plan national. De nouveaux investissements sont prévus pour renforcer l'offre en électricité d'ici 2030. Ils concernent notamment des centrales solaires à Natitengu, Djougou, Parakou et Boïkon, l'extension de la centrale d'Ilolofin et le projet hydroélectrique de Dogobis d'une capacité de 128 MW. Selon le quotidien Le Matinal, le gouvernement prévoit aussi de renforcer les réseaux de transport et de distribution, d'accélérer l'électrification rurale et de développer le stockage par batterie. L'objectif est de réduire la dépendance énergétique du Bénin et de disposer d'un réseau plus fiable pour accompagner le développement du pays. Dans un autre registre, la mairie de Parakou prévoit de consacrer 26 millions de francs CFA à la restauration de la statue de l'ancien président Hubert Koutoukoumaga et au réaménagement de l'esplanade qui porte son nom. L'annonce a été faite par le secrétaire exécutif de la mairie Hyacinthe Elébédé devant les conseillers communaux. Selon le quotidien Libre Express, les travaux doivent permettre de restaurer le monument et d'embellir l'ensemble de l'espace public. La municipalité n'a pas encore précisé la date de démarrage du chantier. Les informations internationales à présent. Le dépouillement se poursuit en Zambie après les élections générales du jeudi 13 août 2026, auxquelles le président sortant Hakainde Hichilema prigue un second mandat. Selon RFI, les missions d'observation internationale relèvent plusieurs préoccupations, notamment des changements tardifs des règles électorales, une incertitude juridique et des conditions de campagne jugées inégales. La mission de l'Union européenne demande également la publication des résultats par bureau de vote pour renforcer la transparence. Les observateurs de la SADC et de l'UE appellent les candidats et leur parti au calme alors que l'opposant Brian Mundubile revendique déjà la victoire avant la proclamation des résultats définitifs. Au Tchad libéré, vendredi 14 août, après une grâce présidentielle, Success Masra a retrouvé ses partisans samedi soir au siège de son parti, les transformateurs à N'Djamena. Selon RFI, l'ancien premier ministre qui reste inéligible dit vouloir désormais œuvrer pour l'avenir du pays. Il propose notamment la mise en place d'un gouvernement d'union et de changement ainsi qu'une période de trêve politique de 5 ans pour favoriser le dialogue et la stabilité. Au Mali, une soixantaine de civils retenus en otage par le JNIM ont été libérés entre jeudi 13 et vendredi 14 août 2026. Enlevés sur plusieurs axes routiers de l'ouest du pays, les victimes ont retrouvé leur famille à Nioro, Kayes et Bamako. Cette libération intervient au même moment que celle de 82 militaires maliens détenus par le Front de libération de l'Azawad, allié du JNIM. Ni les autorités maliennes, ni les groupes armés n'ont officiellement communiqué sur cette libération qui pourrait témoigner de discussions menées en coulisses. Dans un autre contexte en Asie, la Corée du Sud et les États-Unis ont lancé ce lundi l'exercice militaire annuel Ulti Freedom Child prévu pour 11 jours. Environ 18 000 soldats sud-coréens doivent participer à ces manœuvres destinées à préparer une riposte à une éventuelle attaque nord-coréenne. Cette édition intègre notamment les enseignements tirés de l'expérience militaire récente de la Corée du Nord. Selon RFI, Washington envisage toutefois de réduire considérablement sa participation, Donald Trump jugeant ses exercices coûteux et provocateurs envers Pyongyang. Séoul souhaite de son côté maintenir la coopération militaire tout en favorisant un dialogue avec la Corée du Nord. Cap maintenant sur les nouvelles sportives.
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0: Kosso FC s'est qualifié pour la demi-finale de la Ligue des Vacances après sa victoire 2-0 contre Hirondelle Saoré hier lors du troisième quart de finale. L'équipe affrontera désormais US Carasson au prochain tour pour une place en finale. Le dernier quart de finale de la Ligue des Vacances se joue ce lundi 17 août entre Volcan Gamia et Guruniki. Le coup d'envoi est prévu à 16h au stade Omnisport de Bembereke. Le vainqueur de cette rencontre rejoindra les trois autres équipes déjà qualifiées pour les demi-finales. Tanga FC de Bori a remporté la finale du tournoi de Bori face à Toku Sari de Bori hier. Les deux équipes se sont séparées sur un score nul de 0-0 au terme du temps réglementaire avant que Tanga FC ne s'impose 3 tirs au but à 2. Le candidat à la présidence de la Fédération béninoise de football, Marcelin Bokové, a présenté hier son programme d'action pour les 4 prochaines années sur le plateau de Zone France de Canal 3. Sa liste Ensemble Vision Plus Haut entend agir autour de 4 leviers, la formation et le développement des talents, la performance des compétitions, l'autonomisation financière des clubs et la modernisation de l'administration fédérale. Selon le quotidien Matin Libre, le projet prévoit notamment la construction de 3 nouveaux centres de formation, la professionnalisation des championnats, le renforcement du football féminin et la mobilisation de nouvelles ressources auprès de l'État et de la CAF. L'objectif est affiché est de renforcer la performance et la gestion du football béninois. Et pour finir, le Cameroun a remporté hier la CAN féminine 2026. Les Lions indomptables ont largement dominé le Malawi en finale sur le score de 3-0 au stade Moulay El Hassan de Rabat. Marine Gamanga a inscrit un doublé. Naomi Eto'o a marqué le troisième but camerounais. Après 3 finales perdues en 2004, 2014 et 2016, le Cameroun décroche enfin son premier titre de champion d'Afrique. Les Lions s'offrent ainsi un sacre historique. Voilà qui met un thème à cette deuxième édition d'information. Dans un instant, le rappel des titres. Depuis quelques semaines, un feu tricolore régule la circulation au rond-point de Ndali. Usagers et riverains réagissent à cette nouvelle installation. Le Bénin prévoit de nouveaux investissements pour renforcer son offre en électricité d'ici 2030. Centrales solaires, projets hydroélectriques et extensions de réseaux sont annoncés pour améliorer la fiabilité du système électrique. En Zambie, le dépouillement se poursuit après les élections du 13 août. Hakainde Hichilema vise un second mandat tandis que l'opposant Brian Mundubile revendique la victoire. Les observateurs appellent au calme. Ainsi prend fait l'actualité de cette deuxième édition des formations sur FM Nocina, mise en onde par Yaru Yereku et Nicodème Mbiowani. Pour la présentation, c'était moi, Basile Warutireum.

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0: BBC Afrique.
1: Amadou Barry.
2: Il est 14h à Bamako et entend une telle après-midi à l'écoute de BBC Afrique. Au Mali, le célèbre chroniqueur Mohamed Youssouf Batili alias Rasbat et l'influenceuse Rokia Doumbia dite Rose, la vie chère, tous deux des voix critiques du régime en détention depuis plusieurs années, ont été condamnés ce matin chacun à 10 ans de prison, dont 3 avec sursis par un tribunal de Bamako. Ils ont été reconnus coupables, entre autres, d'association de malfaiteurs et d'atteinte au crédit de l'État. En RDC, 3 mois après la déclaration de la 17e épidémie d'Ebola, il est officiellement devenue la plus meurtrière de l'histoire du pays. Selon les dernières données épidémiologiques, 2325 personnes en sont mortes pour 4945 cas recensés, soit un taux de létalité de 47%. Selon Dr Gédéon Banga, responsable du traçage de contacts liés au virus Ebola dans l'est du pays, l'un des défis auxquels sont confrontés les professionnels de santé est qu'ils n'ont pas été payés depuis plus de 3 mois.
3: Les défis que nous rencontrons dans la surveillance présentement et les prestataires de soins ne sont pas encore payés jusqu'à là. Nous avons les défis par rapport aux mobilités de nos personnels qu'il faut les tirer.
2: En Zambie, le principal candidat de l'opposition aux élections de jeudi dernier, Brian Mundubili, a qualifié d'invention pure et simple les allégations du gouvernement selon lesquelles des armes ont été saisies chez lui. Il a déclaré à la BBC que les forces de sécurité avaient orchestré une tentative d'assassinat lors d'un raid à son domicile. Aux États-Unis, près de 3 décennies après les faits, les plaidoiries doivent débuter aujourd'hui dans le procès du seul homme à avoir jamais été inculpé pour le meurtre du rappeur américain Tupac Shakur, l'unique suspect ni avoir orchestré la fusillade survenue en 1996.
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13, exactement 15h16 minutes dans les locaux de la radio communautaire FM Nocina. Auditrices et auditeurs, nous sommes lundi 17 août 2026 en direct de Memreke au microphone. Ce soir, vous avez Emmanuel Capuchichi.

de réaction. Peut-on réussir en restant chez soi? Dans notre rubrique Humour, nous irons à la découverte de l'humoriste Ivoire.

0: À nouveau, bonsoir. Au microphone, Emmanuel Capuchichi pour la conduite de cette émission. Derrière la baie vitrée, nous avons Inoussa Boko Momouni qui a su la mise en onde. Et nous avons le plaisir, une fois encore, d'accueillir dans ce studio M. Kililo Sidou. Bonsoir.
1: Bonsoir. Bonsoir aux auditeurs. Ce fut un plaisir.
0: Alors, avec vous, nous allons discuter, nous allons débattre sur ces différentes thématiques de notre émission Actu Hebdo sur Radio Nocina. À ma gauche, j'ai également le plaisir d'accueillir dans ce studio David Siro. Bonsoir.
2: Emmanuel Capuchichi, bonsoir. Bonsoir à nos amis qui nous sont à l'écoute.
0: Aurel Wensou, vous êtes également avec nous cet après-midi.
3: Oui, bonsoir, bonsoir à tous.
0: D'accord. Je le disais en introduction, dans notre rubrique du débat, nous allons débattre sur ce thème. Peut-on réussir en restant chez soi? Est-ce qu'on peut réussir en restant chez soi? Je vais commencer avec vous, Seydou Kililo.
1: On peut bien réussir en restant chez soi.
0: D'accord. Aurel Wensou?
3: On peut réussir en restant chez soi.
0: D'accord. David Siro?
2: Oui, on peut réussir en étant chez soi.
0: D'accord. Ou bien, il y a un autre volet.
2: Ah oui, ça va venir.
0: D'accord.
2: Oui.
0: Alors, Siro Kililo?
1: Oui.
0: Pourquoi est-ce qu'on peut réussir en restant chez soi?
1: Bon, il faut reconnaître que la réussite ne dépend pas forcément de l'espace dans lequel l'on se retrouve. La réussite dépend de l'individu lui-même, de ses ambitions. C'est-à-dire que c'est tout un arsenal qui doit être autour, qui contribue à la réussite. Donc, on a tendance à croire que quand on est chez soi, les parents, tout cela, vont empêcher la réussite. Ou, bon, surtout qu'on est en Afrique, il y a le côté noir de l'Africain souvent que les gens craignent. Voilà pourquoi certains vont peut-être penser qu'on ne peut pas réussir en étant chez soi. Mais non, du tout pas, du tout pas. D'autant plus que si Dieu a donné à l'autre la possibilité de chercher à nuit, Dieu ne t'a pas empêché de contrecaler. Voilà, donc on peut bien réussir en restant chez soi. Beaucoup, il y en a plein qui aujourd'hui ont réussi et ils n'ont même pas bougé.
0: D'accord.
1: Voilà, donc l'entrepreneuriat c'est un processus. Et il faut aller étape par étape. Donc, dès que le processus est enclenché, et si on est déterminé, là, je crois que la réussite doit être au rendez-vous.
0: D'accord. Aurélie Wensou?
3: Oui.
0: Alors, selon vous, vous pouvez réussir en restant chez soi?
3: Évidemment, on peut réussir en restant chez soi. Quand on est chez soi, on connaît mieux les opportunités, les offres d'emploi qui se trouvent dans le milieu. On sait à quoi s'attendre, on sait les difficultés auxquelles il faut faire face.
0: D'accord. David Siro?
2: Eh oui, comme je le disais et comme mes prédécesseurs l'ont dit, on peut bien réussir en étant chez soi. Et maintenant, peu importe où vous vous trouvez, que vous soyez chez vous ou si vous quittez, je crois que la toute première chose qu'il faut avoir en tête, c'est d'être discipliné. C'est la discipline en toutes choses.
0: Oui.
2: Si vous avez la discipline dans tout ce que vous entreprenez, je pense que la réussite, quoi qu'il en soit, peu importe les difficultés, vous pouvez les surmonter. Et également, où vous êtes, il faut créer un bon réseau. Un réseau, c'est-à-dire, par exemple, vous en vendez des articles pour pouvoir livrer. Il faut forcément un réseau. Et même aujourd'hui, le blanc a tout simplifié parce qu'à travers votre ordinateur, vous pouvez tout faire, se faire former ou bien suivre même l'éducation. Aujourd'hui, nous avons des gens, je connais des gens qui, en étant à la maison avec le téléphone, ils suivent des cours. Et donc, avec les formations qu'ils ont, les tutos qu'ils téléchargent, ou bien les formations auxquelles ils se sont inscrits par le biais de l'Internet, ils suivent des formations et à la fin de l'année, quand les examens sont là, ils s'inscrivent, ils vont déposer leur dossier et puis ils participent aux différents examens et ils réussissent. Je crois qu'aujourd'hui, le milieu ne doit pas être un frein pour notre épanouissement, pour notre développement. Bien sûr, on peut réussir en étant chez soi. Et encore, l'autre chose, quand on est chez soi, on connaît au moins le milieu. Vous connaissez l'environnement, ce à quoi vous attendez, vous pouvez vous attendre et vous prenez la disposition. Par contre, si vous quittez, par exemple, je décide aujourd'hui d'aller m'installer au Nigeria ou en Afrique du Sud, bon, c'est un exemple que j'ai pris parmi tant d'autres. Et puis, bon, là-bas, vous ne maîtrisez pas. D'abord, le mode de vie. Encore là, sur le plan sécuritaire, les gens peuvent vous vouloir du mal, mais là, vous ne pouvez pas le contrecarrer comme le doyen et Kilou le disait tout à l'heure. Et donc, quand vous êtes chez vous, vous savez les précautions à prendre, vous savez comment vous organiser pour pouvoir mieux faire face à l'adversité.
0: D'accord. Sid Wikililou,
1: oui.
0: Aurélie Moïsou et David Assiro viennent de l'évoquer. Quand on est chez soi, il y a souvent de ces opportunités qu'on ne rate pas. Alors, vous partagez ces avis?
1: Bien sûr, il y a des opportunités que tu ne peux pas rater, que tu ne dois pas rater. Voilà. Tu ne peux pas et que tu ne dois pas rater. Parce que là, quand tu es déterminé tel qu'il a dit, dès que je me fixe un objectif et que je dois atteindre cet objectif, donc ça veut dire que tout doit pouvoir, tout ce qui doit entrer dans la réussite de cet objectif, je dois tout faire pour l'avoir. Donc, quand on quitte de son milieu, il y a d'abord le problème d'adaptation. Donc, ce problème-là, il y a un manque déjà pour pouvoir s'adapter, c'est de là que déjà le problème naît. Donc, c'est souvent pas facile, une fois l'échec à l'extérieur, dit qu'on va revenir. Donc on se dit qu'on va faire avec, et finalement on va te chercher, tel que Ambariba on le dit, on va te chercher pour te ramener. Donc ça veut dire que c'est un échec. Alors que quand tu es dans ton milieu même, tu connais déjà les rouages, les réalités, les contours. Donc comment contrecaler tout ça là. Ça c'est beaucoup plus maîtrisable. Voilà, donc c'est un peu ça.
0: Alors Aurélie Moïsou, il y a quand même certains qui quittent leur localité et qui arrivent à réussir. Que pensez-vous?
3: Oui, pour ces personnes, je dirais que c'est d'abord leur volonté de réussir. Parce que pour réussir, ça dépend de la volonté. Et aussi, ailleurs, il y a aussi des opportunités qui s'annoncent. Et puis, vu la compétence d'abord de chacun, et aussi les expériences, la personne quitte chez soi et réussit mieux. Et ça dépend aussi de l'entourage dans lequel la personne est ici avant de quitter.
0: D'accord. Et vous, David Siro?
2: Oui, il y a certains qui quittent et ils réussissent, ils sont nombreux d'ailleurs. Et donc, je pense que souvent, c'est souvent lié à l'environnement et c'est ce que nous créons tous. Souvent, on se dit, bon, peut-être qu'on a essayé. J'ai aussi connu des cas où ils ont mis en place un projet d'entrepreneuriat. Et puis, un jour, une nuit, les gens débarquent chez eux, ils ont saboté tout ce qu'ils ont eu, ils ont mis en place. Et donc, souvent, ça. C'est ce qui souvent nous pousse à aller ailleurs, pour chercher ailleurs. L'environnement ne nous permet pas. Ou bien peut-être vous vous retrouvez dans une zone où peut-être qu'il y a l'insécurité, ou bien c'est des guerres, ou bien par-ci, par-là, par exemple. Et bon, c'est vrai qu'il y a le truc de djihadisme qui sévit dans nos régions aujourd'hui. Vous vous retrouvez dans ces milieux-là. Peut-être un jour tu te réveilles, puis peut-être que ils ont pris ta maman, ou bien ils ont pris un de tes frères. Donc tu es souvent poussé à... On t'oblige dans ce cas à aller ailleurs pour aller te chercher. L'environnement ne s'y permet pas de te développer, de clore ton talent que tu as en toi. Donc c'est vraiment, tu es obligé, tu es contraint à aller ailleurs. C'est vrai que quand on sort aussi de chez soi, comme on le disait avec mon ami tout à l'heure, au moins tu sors de ta zone de confort et tu te libères toi-même. Tu dis que bon, là, c'est comme un avion, quoi. Tu te dis, ça passe ou ça marche ou ça casse, c'est comme ça. Donc il n'y a pas de marche arrière à faire, donc tu te donnes à fond. Là tu sais que toi-même tu as brûlé ton bateau, tu viens de traverser la rive, tu as brûlé le bateau, donc tu te contrains toi-même à réussir. Oui, on peut aller ailleurs et réussir, mais le risque est grand, est plus grand quand on est ailleurs que chez soi.
0: Vous voulez ajouter quelque chose?
3: Non.
0: D'accord.
1: Oui, je crois que même dans les deux cas, il y a le risque. Oui, que ce soit à l'étranger. Ou à l'étranger, il y a le risque. Seulement que quand tu es à l'étranger, les pesanteurs culturelles. Donc, tu fais fi de tout ça. Mm-hmm. Et c'est ça qui te motive à aller beaucoup plus de l'avant. Mieux, quand tu quittes de chez soi, il n'y a plus Jean à côté ou voilà, c'est lui qui va me venir en aide. Tu sais que la seule personne qui va venir en aide, c'est bien toi. Donc, tu es contraint, tel qu'il a dit, tu es contraint et déterminé à réussir. Et non seulement ça, quand tu quittes, tu te dis que si je reviens à l'étape où j'étais encore, ça veut dire que c'est grave pour moi. Donc, il faut se surpasser pour pouvoir y arriver. Donc, voilà pourquoi beaucoup qui quittent leur milieu réussissent et on a tendance à croire que c'est quand, c'est-à-dire c'est de l'autre côté qu'il y a l'Eldorado. Mais non, c'est pas l'Eldorado qui est là, mais c'est beaucoup plus la détermination, la volonté de ne pas échouer qui pousse à réussir à ce niveau.
0: D'accord. Alors, nous arrivons à la thème de cette rubrique débat. Alors, est-ce que vous avez des conseils quand même aux jeunes dans le cadre de la réussite? Est-ce qu'il faut aller se chercher ailleurs ou rester dans sa localité pour réussir, Aurèle?
3: Comme conseil, je vais dire aux jeunes de c'est mieux de rester chez soi pour réussir. Quand on est chez soi, on connaît mieux les opportunités, les offres, et puis on est plus à l'aise chez soi, je dirais.
0: D'accord. David Silo.
2: Oui, on peut réussir en étant chez soi, parce que, comme je l'ai dit, en toute chose, il faut de la discipline. Et dans tout ce que vous entreprenez, vous pouvez entreprendre une activité, il y a de cela peut-être 50 ans en arrière, il faut se réinventer. Chaque jour que Dieu fait, c'est en se faisant former chaque jour que vous performez. Et puis, vos services, les gens en auront toujours besoin. Mais si vous avez appris peut-être par la couture, où on a grandi, c'est le bonbon, tout le monde porte. Et encore en 2026, vous ne savez que coudre le bouba. Je pense que vous êtes un couturier obsolète. Vous serez. Les gens ne vont pas vouloir de vos services. Donc il faut se réinventer, se faire former chaque jour que Dieu fait et tisser des relations. On n'est jamais assez grand pour apprendre. J'apprends, j'entreprends, je suis un chemin donné. Je vois que ça ne marche pas. Ou dans mon domaine, je trouve que peut-être il y a un jeune qui excelle. Pourquoi pas ne serait-ce que deux jours de ta semaine aller se faire former pour avoir de nouveaux acquis, de nouvelles connaissances pour pouvoir parfaire toi ton savoir-faire. Donc se faire former et tisser des réseaux. La vie c'est le réseautage, qu'on le veuille ou non, c'est le réseautage. Donc on peut rester chez soi et puis réussir. C'est vrai que comme le disait monsieur Ikiriro, on a souvent peur de l'environnement, on veut entreprendre. On a ce niaque là de vouloir le faire, mais c'est souvent, quand on pense à ce que les autres vont dire tout autour, ou bien même, souvent on vit du regard des autres. Oui. J'ai envie de faire telle chose. Mais à cause de ce que les autres vont penser, on se prive de se laisser aller, de libérer, de se faire éclore son talent. Donc je crois qu'on doit, pour vivre mieux dans cette vie, il vaut mieux fermer ses yeux et tout ce que nous retient à cœur de pouvoir le faire comme cela se doit, de libérer son talent pour pouvoir réussir. C'est ce que j'ai à partager avec mes amis.
0: Pour terminer ici, Louis Clilou.
1: Oui, le conseil à donner à la jeunesse, hein, on dit souvent qu'on est mieux que chez soi. Donc, juste une manière de dire qu'il ne faut pas avoir peur. Il faut oser risquer. Et risquer gros pour y arriver. Alors, de l'autre côté, il n'est pas exclu de faire ou de mener des aventures. Mais il ne faut pas oublier d'où tu es parti. C'est le plus important. Parce que quand tu gagnes là-bas, il ne faut pas penser que déjà là-bas c'est fini, c'est chez moi. Ne serait-ce qu'un clic, tout peut chamailler. Donc dès que tu trouves, il faut te rappeler d'où tu es parti et venir investir de là où tu as quitté. Mais il ne faut pas envoyer pour envoyer. Il faut suivre. Voilà, parce que c'est souvent ce qui fait peur. Donc, on envoie et finalement, on n'a pas le résultat. Quand on rentre, on n'a pas le résultat de ce qu'on a envoyé. Donc, ça fait que ça craint et des gens se disent que Si déjà là-bas ça va pour moi, donc je préfère rester là-bas. Bon, ne serait-ce que avec les rapatriements ou c'est-à-dire la xénophobie qui règne en pas moment, donc tu peux tout perdre et te retrouver sans rien. Donc voilà pourquoi je dis que on peut bien réussir en étant chez soi et en investissant. Il suffit d'être déterminé, de savoir ce qu'on veut et de prendre les risques. Voilà. Okay.
2: D'ailleurs, accepter vivre, c'est accepter prendre du risque.
1: Voilà.
0: Alors, merci à vous tous pour vos différentes interventions. On peut retenir que la réussite ne dépend pas uniquement du lieu où l'on travaille. Elle repose aussi sur la détermination, la formation, la discipline, la créativité et la capacité à saisir les opportunités. Nous allons marquer une transition et retrouver la rubrique Humour.

0: Bienvenue dans votre rubrique Humo pour ce nouveau numéro de votre émission Actu Hebdo. Nous partons à la découverte de l'humoriste ivoirien qui s'est fait remarquer par son talent. Nous irons en Côte d'Ivoire et retrouver l'humoriste fils unique.
1: Le gars qui m'a livré aujourd'hui, il a trop dosé.
2: Il n'a pas séché 12 ans.
1: Voilà, ils disent, ils ont chien de livrer même. Donc elle est là même, ça. Parce que sur moi, mon regard de Jackie, c'était là, il a analysé tout, il a vu. Il a trouvé en conclusion que, ouais, pays là, c'est gâté. Donc c'est gâté même. Par exemple, je vous dis quelque chose. Hein. Moi, je connais quelqu'un qui a fait terminal. Première fois, il a échoué. Deuxième fois, il a échoué. C'est troisième fois, il a échoué. Alors, quatrième fois encore, il a échoué. Et la ministre m'a conseillé, dit, mais lui, là, il force le calcul. Bon, isolons-le quelque part dans une salle, posons-lui une question facile, il va avoir bac là, on va avancer. C'est un baoulé. Voilà, c'est Isabelle Kofi, c'est un baoulé. Donc, il dit, mais Kofi, il faut choisir un truc simple. Tu demandes, on te donne ça, tu as le bac, tu s'en vas. Kofi est là, il dit non, il va prendre français. On dit, hey, Kofi, tu es sûr, oui. On dit bon, tu connais un édifice. On va pas te demander de donner la définition d'édifice, mais on veut que tu emploies le mot édifice dans une phrase. Et tu as gagné. C'est là que Kofi va montrer son côté baoulé. Kofi dit, merci madame le ministre. Cette année, j'aurai mon bac au nom du père, édifice.
3: Et du Saint-Esprit.
1: Donc, Kofi a eu, il a échoué encore. Mais c'est ça. Si vous passez, vous et les élèves, vous passez votre temps à faire les grèves comme ça, les petits trucs, il y a un congé anticipé. Mais c'est comme ça, tu vas toujours rester comme ça. Moi, j'ai croisé le bon matin, j'ai dit les gars, moi, j'ai dit à quel oui. Et là, on est pressé de rentrer. Par exemple, nous, on a décidé le 6, on va en congé, on revient le 10. J'ai dit, ah, mais école là, elle s'est forcée. Si vous n'avez pas mis les parties là, restez à la maison. Il y a des gens qui veulent partir. Vous et moi, il y a les parents qui payent vos études. Nous, on n'a même pas l'argent même. Donc, la science est pour ça. C'est-à-dire, le pays-là, c'est gâté. C'est gâté ou bien ça va gâter? Tu as remarqué dans le pays-là, celui-là s'élève, on s'en va marcher. Là, s'élève, on s'en va marcher. La dernière fois, on dit, ils ont violé une fille. Les femmes se sont levées, elles sont allées marcher. On continue de violer. Les taximens se sont levés un matin, vous avez pris là. On s'en va marcher, on dit pourquoi. Et on va marcher. Ils ont marché, les gars. Les autres là continuent de gagner. Même avant les politiques, le mouvement qu'on appelait CNT là. Ils ont marché, ça allait où? Donc moi je dis, mais allez là, si vous comprenez un comprimé, ça ne va pas changer. Par exemple, j'ai remarqué que les marches, ça n'apporte rien. Commencez à courir maintenant. Voilà. Ah. À courir maintenant. On peut organiser des courses contre le viol, des courses contre ou un peu la chèreté de la vie. Je pense que ça va aller. Voilà. Donc c'est gâteau, mais ça va gâter.
0: Merci. C'était donc à l'instant l'humoriste ivoirien fils unique, Cédric Lilou. Vous avez suivi.
4: Oui, on a suivi un peu l'humoriste. Il a choisi une manière de communiquer avec le public, donc en dénonçant certaines choses qu'il trouve anormales, donc et en exhortant la population à beaucoup se prendre au sérieux par rapport à certaines situations. Donc ils ont une manière de souvent s'exprimer, donc il faut pouvoir être à leur école pour comprendre un peu ce qu'ils veulent dire, quoi. Voilà, donc chacun quand même à son niveau quand même pourra faire une interprétation de ce qu'il a suivi.
0: D'accord. Soulage Bouliara, bonsoir.
5: Oui, bonsoir monsieur.
0: Vous venez Emmanuel. De nous rejoindre.
5: Effectivement.
0: Vous avez suivi l'humoriste fils unique.
5: Oui, oui. Bon, comme l'a dit monsieur Seydou, chacun a sa manière de transmettre, de faire comprendre et comment on appelle le public.
0: C'est un message.
5: Voilà, son message en fait. Et lui, il a utilisé en fait un ton Et le ton, comme on l'a dit, c'est quand on l'écoute, on dirait le ton d'un soula. Et on dit très souvent aussi, la vérité sort de la bouche des soula, en fait. D'autre part.
0: Voilà. Sir David, quand vous marchez, que ça ne marche pas, il faut commencer par courir. C'est pas moi qui le dis. Hein.
3: Oui, c'est bien ça. Quand vous empruntez un chemin, vous voyez que c'est pas possible. Il faut prendre un autre. Ce qui me plaît dans le langage des Ivoiriens, c'est tout ça, la façon dont ils parlent le français. Ça, déjà, ça vous fait rire. Ça vous fait rire. Vous tombez facilement amoureux d'eux avec leur façon de parler. C'est vrai qu'ils s'insultent et ben, dans ça, ils s'amusent. Donc, c'est ce que j'aime chez les Ivoiriens. À les écouter déjà, tu es diaphane. Tu es d'accord.
0: D'accord. Il faut retenir que Fils Unique est un humoriste qui s'est progressivement fait une place sur la scène humoriste africaine. À travers ses sketchs et ses différentes prestations, il s'inspire notamment des situations de la vie quotidienne, des relations humaines et des réalités de la société pour faire rire son public. Merci donc à l'humoriste Fils Unique. Nous allons à présent effectuer notre voyage dans le temps et aller à la découverte d'une voix, d'une grande voix de la musique africaine.
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2: Aujourd'hui, notre rubrique rétro nous amène en République démocratique du Congo à la découverte d'une véritable icône de la musique congolaise. Nous allons écouter cette note musicale de la légende Tchala Mwana, c'est bien sûr Cicatrice d'amour.

0: Elisabeth Tiala Moana à l'état civil. Elle est née le 13 mai 1958 à Lubumbashi au Congo belge et est décédée le 10 décembre 2022 à Kinshasa en République démocratique du Congo. C'était à l'instant Tiala Moana, c'est du Kililo.
1: Oui, paix à son âme, et comme on le dit, l'artiste ne meurt jamais. Pour ceux qui ont connu cette période, ils ont quand même savouré de la bonne musique. C'est une dame qui est unique en son genre. Elle a créé un rythme qu'elle a appelé le Mutuashi. Oui. Donc, et elle s'en est donné le titre de reine de Mutuashi. Donc, il suffit simplement de la voir sur scène pour admirer son talent. C'était formidable.
0: David Sirou, Tiala Moana est une chanteuse, danseuse, productrice, actrice et femme politique congolaise, originaire de Bakawanzou, en République démocratique du Congo.
2: D'accord, d'abord c'est une dame que je ne connais pas, mais au moins à écouter le rythme, le tempo, bon, j'ai beaucoup aimé parce que bon, c'est vrai que c'est pas ma génération, mais j'adore aussi le zouk, ça fait dormir.
0: D'accord. Et vous, Soura Kikara?
3: Bon, comme on l'a dit, et Monsieur David aussi, on n'a pas connu cette époque, mais quand même, bon, à écouter sa musique, j'ai beaucoup savouré aussi.
0: D'accord. Nous allons Aurel Wensou, vous voulez ajouter quelque chose?
4: Je dirais que sa musique adoucit, elle a une très belle voix à l'écouter, ça donne des frissons.
0: D'accord. Ça donne des frissons. Nous allons donc demander à Inus Boko Mumuni de préparer la seconde musique de la légende Tiala Moana.

Grâce à sa voix, son talent et son style, Tchala Moana a marqué plusieurs générations de mélomanes dans l'Afrique et au-delà du continent. Au cours de sa longue carrière, elle a enregistré de nombreux titres et s'est imposée comme une ambassadrice de la culture congolaise. Après cette belle page consacrée à une légende de la musique congolaise, revenons maintenant au Bénin et place à notre artiste de la semaine.

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2: Cette semaine, notre projecteur reste au Bénin avec un artiste qui s'est progressivement imposé dans le paysage musical national. Il s'agit bien sûr de l'artiste Chris Bach. À l'état civil, il s'appelle Aurel Terence Guezo Ahouya. Nous allons donc aller à la découverte de l'artiste béninois Chris Bach.

0: au fort Capi Capi.
1: Il faut retenir que l'artiste Chris Ba est né le 13 janvier 1994 à Cotonou.
2: Mais on vient des Bakati.
3: Moi, c'est le Chris Ba, c'est Big Black. Je crois que c'est ce qu'il n'aime pas.

0: David Siro. Nous avons suivi cette note musicale de l'artiste Chris Ba.
1: Oui, et je trouve que c'est intéressant. Malheureusement pour moi, je ne sais pas, j'ai quel goût. Et bon, concernant les musiques, les types de musique, moi, je n'ai pas une préférence. Il suffit que ça, le rythme me plaît, puis bon, j'en raffole.
0: Aurel Winsou, Chris Ba, c'est un mélange du fond et du français.
2: Oui. Malheureusement, c'est un artiste que je ne suis pas beaucoup, mais les deux sons que je viens d'écouter m'ont donné l'envie d'esquisser quelque part de danse.
0: D'accord. Et vous, Suraju Diarra?
3: Bon, c'est un artiste que je n'écoute pas aussi, mais à l'écouter, je sens qu'il a du talent. Mais bon, un talent diversifié, je dirais. Son premier son que j'ai écouté, avec le deuxième que je viens d'écouter, n'ont rien de commun. On dirait que voilà, deux personnes différentes, je dirais. Donc, c'est sur ce point, je voulais même aussi... La plupart des artistes béninois, en fait, la plupart, quand on les regarde, ils n'ont pas... Et comment je dirais, un style personnel à eux, en fait. Ils essaient d'imiter. Et c'est très souvent dommage, je dirais. Mais ce qui m'a plu, c'est le fait qu'ils au moins ils chantent en sa langue maternelle. C'est déjà bon.
1: D'accord. Moi, je pense que divers,

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2: Dédicace. Ainsi s'achève ce numéro de votre émission Actu Hebdo. Merci à chacune et à chacun de vous de nous avoir accordé votre attention et d'avoir été avec nous tout au long de cette émission. La coordination, c'était Zachary Takoubarin. La mise en onde, il nous a beaucoup Momoni. Devant ce microphone, je suis Emmanuel Kapouchichi. Merci également à nos invités David Siro, Aurel Moinsou, Suradjou Diara. Et également à notre aîné Seydou Kililou. Prenez soin de vous et rendez-vous lundi prochain pour un nouveau numéro de votre émission Actu Hebdo.

0: Amis sportifs de la radio communautaire, c'est un nouveau numéro de votre émission. David Ciro, rebonsoir. Est-ce que vous êtes prêts pour ce voyage?
1: Oui, bon.
0: Vous êtes
1: toi, monsieur.
2: Et moi, à nos chers amis auditeurs.
0: Ah, il nous savent beaucoup. Momoni qui a su la mise en onde. Il faut retenir que lors de votre émission Magazine des Sports, nous allons parler des résultats des matchs joués dans le cadre des quarts de finale de la Ligue des Vacances édition 2026 qui se déroule à Bamberaké. Nous allons également parler des Amazones U20 du Bénin qui prépare le mondial Polo U20 2020. Parler de la CAN féminine qui s'est jouée au Maroc. Nous allons débattre cet après-midi dans ce magazine des sports. Déjà, il faut retenir que dans le cadre des quarts de finale de la Ligue des Vacances 2026, Bamberaké a battu Tchatchou sur un score. FC a battu Saoré en s'imposant sur un score de 2-0. Entente FC a battu AS Dragon de Bamberaké sur un score de 4-1. Et le dernier match concernant ces quarts de finale, c'est bien sûr Gourou FC qui joue en ce moment même face à Volcan FC de Gamia.

0: trompe pas, et 12 réalisations à lui seul en 3 matchs. Donc c'est une prouesse à saluer, et un joueur à suivre de très près, car il n'est pas rare de voir ce genre de joueurs dans nos différentes localités, surtout dans ces tournois des vacances. Donc il faudrait bien suivre ce talent-là et pouvoir l'encadrer, et cela va. La chance que la commune de Bemeke a, parce que c'est un fils de Bemeke, donc il faudrait que dès maintenant il y ait un cadre logique pour lui qui pourra le permettre d'évoluer, et pourquoi pas d'ici peu de temps le trouver en équipe nationale.
1: Et David Siro, vous avez suivi ces différents résultats dans le cadre des quarts de finale de la Ligue des Vacances, où Sacrasan de Bemeke a battu Tchatchou FC. Et Tchatchou, et cette équipe de Tchatchou. Donc Tchatchou également était également une équipe favorite dans le cadre de cette compétition. Nous avons également Kossou FC qui a battu Hirondelle FC de Saori hier. C'était sur un score de 2-0.
2: Oui, et ce sont des rencontres intéressantes, et comme le disent les Ivoiriens, derrière village, il y a village. Et donc, Tchatchou a croisé un garçon sur son chemin, donc ce garçon a eu raison de l'équipe de Tchatchou. Et donc, on ne peut que souhaiter bonne chance à Sacrasan pour la suite de la compétition. Pour les autres matchs joués, bon, c'est vrai que sur le terrain, je n'y suis pas tout le temps. Et donc, pour les scores qui sortent de ces rencontres, je pense que c'est de très belles affiches, c'est de très belles rencontres. Je pense que Bembeleke a de potentiel, et je pense qu'on doit toujours s'y tenir et encadrer ses talents pour pouvoir rehausser et renforcer notre équipe BKFC qui est là. Et donc je pense que c'est de l'encadrement. C'est vrai que le football aussi, c'est du moyen, et donc il faut soutenir ces jeunes pour les pousser le plus haut possible.
1: D'accord. Sourajou Diarra, quelle analyse faites-vous suite à ces différents résultats?
3: Bon, j'ai bel et bien suivi le match entre Sacrasan et Tchatchou. Bon, c'était un match pas possible, hein? On a vraiment savouré. Et le match qui m'a vraiment ému, c'est le match aussi entre Dragon de Bemeleke et Entente de Gamia, où un joueur m'a vraiment émerveillé, qui a fait un quadruplé. Il s'appelle
1: Zidane.
3: Voilà. Comme l'a dit M. Aboubakar, je pense que c'est un joueur qu'on doit encadrer et qu'on doit prendre au sérieux.
1: D'accord. Alors, Adam Aboubakar, vous avez déjà la première affiche des demi-finales de cette édition de la Ligue des Vacances, édition 2026 de Bemeleke.
0: Ah oui, et cette affiche sera entre deux équipes de la ville de Bemeleke. Il s'agit de l'équipe de US Sacrasan, un quartier de Bemeleke, et Kossou FC, un autre quartier de Bemeleke. Donc ça sera un très grand derby, connaissant les potentialités de chaque équipe. Et à ce stade de la compétition, il n'y a plus d'équipe à négliger. On dit telle équipe est plus joueuse ou telle équipe a plus d'effectifs. Parce que à ce moment-là, il ne s'agit plus de bien jouer, mais il s'agit de gagner. Et celui qui aura donner les consignes nécessaires pour être vainqueur de cette partie. Et j'en suis conscient et suis très sûr que ce sera une rencontre très très équilibrée, et qui nous permettra de nous offrir un très beau spectacle. Et connaissant ces deux équipes, c'est les équipes qui aiment un peu chacun garder et s'imposer sur le terrain, dont nous aurons droit à une très belle rencontre d'ici le week-end prochain.
1: Rafid Abiyokouri, pensez-vous que nous allons suivre une finale avant la finale, la Sacrasan contre Kossou?
4: Bon, et je pense que nous allons suivre un bon match entre Sacrasan et Kossou, puisque ces deux équipes sont tellement fortes, et je crois que Sacrasan remportera le match.
1: Face à Kossou.
4: Face à Kossou.
1: Alors, David Siro.
2: D'abord, je vais revenir sur les propos de Aboubakar qui disait tout à l'heure que bien jouer n'est pas gagner. Je pense qu'il faut bien jouer pour gagner. Parce que dans chaque rencontre, il y a toujours une favorite. Donc, le favori, ça veut dire que c'est lui qui joue mieux. Donc, on s'attend, le résultat positif, on s'attend.

0: à un résultat positif de leur côté. Donc il faut bien jouer avant de gagner une rencontre. Ça veut dire, donc toutes les rencontres qui ont été remportées avec de gros scores, ça veut dire que les 16 équipes-là ont bien joué, moi. C'est mon avis. Concernant la rencontre entre Sakarason et puis Kosu, bon, c'est deux équipes qui se connaissent, c'est des joueurs qui se connaissent parce qu'ils sont tous de Bembeleke, ils savent comment les deux équipes évoluent, les deux équipes jouent. Je pense que ce serait du lourd et je pense qu'on n'a pas intérêt à rester à la maison.
1: D'accord. Suradou Diarra.
2: Oui, c'est derby. Je crois bien que c'est un choc. Je dirais que c'est un choc parce que c'est des gens qui se connaissent déjà. Et je crois bien que je prie, moi, bon. Ah, je prie que Sakarason remporte ce match.
3: Oui, je veux revenir un peu pour dire que ces deux équipes se connaissent exactement très bien. Parce que l'édition dernière, ces deux équipes ont eu encore la chance de se rencontrer, mais c'était au cours des matchs, des quarts de finale, où bien Sakarason a eu encore le dessus, a pris le dessus sur Kosu. Donc c'est peut-être l'occasion de Kosu de revenir et prendre sa revanche ou à US Sakarason de montrer une fois encore sa suprématie sur cette équipe de Kosu. Donc, et tel que David vient de le dire, et on n'a pas intérêt à rester à la maison. Là, laissons tout et rendons-nous massivement au stade Omnisport pour supporter ces deux équipes de l'arrondissement central de Bembeleke.
1: Nous souhaitons donc une bonne chance à ces deux équipes de la ville de Bembeleke, mais avant tout, Suradou Diarra, vous voulez ajouter.
2: Et je crois bien, comme ces deux équipes ont tous des potentialités pour pouvoir remporter le match.
1: D'accord.
2: Surtout quand on regarde Kosu. Ils ont assez, ils se sont, comme on le dit, ils se sont ravitaillés. Voilà, ils ont fait un ravitaillement. Donc, je précisais que je voulais que ça soit Sakarason, mais que quand même les deux équipes remportent.
4: C'est impossible.
1: À l'intérieur du pays, nous allons parler cette fois-ci des Amazones U20 du Bénin qui ont parfaitement lancé leur stage de préparation en France. Opposé à l'équipe féminine de Sarcel, passionnelle de la D3 française, les Béninoises se sont largement imposées sur un score de 7-2 samedi dernier au stade municipal des Kouen. Romaine Gandonou a été la grande dame de la rencontre avec 5 buts, tandis que Germaine Renfort a signé un doublé. Une première sortie convaincante pour les joueuses de Abdoulaye Ouzirou qui poursuivent leur préparation avant la Coupe du Monde féminine U20 prévue en septembre, bien sûr en Pologne. Madame Aboubakar.
3: Ah oui, très bonne préparation de l'autre côté de la France et c'est depuis un certain temps nous remarquons que quand à l'approche des compétitions et les différentes catégories d'âge de la sélection et font un stage qui leur permet de bien préparer la compétition. Et c'est le cas avec les Amazones U20 qui sont actuellement en stage de l'autre côté de la France. Et déjà leur première sortie a été une réussite avec un score un peu large. Donc ça veut dire qu'il y a assez de sérieux qui se fait derrière cette équipe. Et surtout cela va, tous les fleurs seront jetés à l'encontre de Abdoulaye Ouzirou qui depuis un certain temps est en train de montrer de très belles choses à travers cette équipe-là. Alors, au cours de ces éliminatoires, le score derrière chaque match, on voit au fur et à mesure l'évolution de cette équipe là dont on comprend et le sérieux qui est dedans. Nous espérons que après ce stage, quand la compétition va commencer, nous espérons voir nos jeunes Amazones aller très loin dans la compétition. Certes, c'est leur première participation, mais j'ai foi qu'elles n'iront pas faire piètre figure de l'autre côté de la Pologne et elles iront faillablement nous représenter. Pourquoi pas aller et chercher titiller le titre et nous ramener ça au pays.
1: David Serro, 7-2, c'est le score de ce match dans le cadre des préparatifs de la Coupe du Monde U20 Pologne 2026.
0: Oui, c'est très intéressant, même si on n'a pas eu l'occasion de suivre la rencontre. Je pense qu'ils font déjà le boulot. L'essentiel, c'est de nous rassurer quand la compétition va démarrer. Et tous ces exploits, que ce soit au niveau du championnat, au niveau de nos fédérations, de nos différentes équipes, je pense

0: que l'effort du gouvernement est à saluer parce que il y a de cela une décennie, je pense que les moyens sont mis pour pouvoir relancer le football béninois et relancer le sport béninois. Je pense que tout le monde est à saluer, tout le monde met la main à la pâte, maintenant aux équipes, aux encadreurs de faire le travail pour que qu'on puisse hausser le nom du Bénin le plus haut possible. Je pense comme l'a fait Malawi et pour leur première participation, excusez-moi, pour la CAN féminine, et le Bénin peut le faire pour leur première participation, aller plus loin que possible. Il faut de la détermination, de la discipline dans le jeu et puis je pense que on peut faire de grandes choses.
1: D'accord. Alors, Souradou Diarra, quelle analyse faites-vous par rapport à cette première rencontre en amical?
2: Bon, pour moi, c'est un bon départ. C'est un bon départ. Et surtout, même que notre meilleure buteuse, Romaine Gandounou, a marqué 5 buts. Donc, ça nous rassure. Ce qui veut dire que l'équipe est en forme et que le travail est en cours. Et surtout, le coach est à saluer. Ce qui veut dire qu'il fait déjà du bon boulot.
0: Même si c'est une équipe de troisième division.
2: Oui. Donc, c'est pour cela que le score est bien large, pour montrer qu'ils sont supérieurs.
1: Rafid Biokouré, une analyse suite à cette rencontre de nos Amazoniens face à
3: Bon.
1: cette équipe française.
3: Je pense que c'est un bon début et que si les filles continuent comme ça, elles pourront mieux faire et pourquoi pas aller remporter le titre au moment opportun.
1: D'accord. Toujours dans le cadre de ces préparatifs, il faut retenir que le dimanche 23 août 2026, les Amazones U20 du Bénin seront face à l'équipe du FC Fleury U19. Le match se jouera à 10h le dimanche 23 août. Le jeudi 27 août 2026, les Amazones U20 du Bénin seront face à l'équipe U20 féminine de la France et le match se jouera à Clairefontaine à 17h pour finir ce stage de préparation de cette Coupe du monde féminine U20 pour l'année 2026, le dimanche 30 août 2026. Les Amazones du Bénin seront face à l'équipe U20 du Paris Saint-Germain et le match sera également joué à 17h, bien sûr, en France.
0: Oui, je trouve que c'est intéressant pour les prochaines rencontres parce que là-bas, c'est le gros morceau. On verra bien si nos Amazones, pardon, sont en forme pour la compétition de l'autre côté de la Pologne. C'est là on va bien mesurer si vraiment les 7-2 qu'on a fait
1: Ils sont vraiment confiés.
0: Oui, ça. Donc c'est un peu ça.
1: D'accord. Madame Aboubacar.
4: Oui, de très belles affiches pour leur permettre de se préparer, histoire de permettre au coach de mettre son système de jeu en place et de faire les derniers réglages avant même le début de la compétition. Peu importe le résultat, peu importe le score qui va en découler de ces différentes rencontres-là, importe peu pour moi. Mais le plus important, c'est de permettre au coach de faire les tout derniers réglages, voir ce qu'il faut améliorer, ce qu'il faut perfectionner, ce qu'il faut corriger avant le début de la compétition proprement dite. Donc, c'est à saluer. On le constate depuis un certain temps, oui. Et ces différents stages se multiplient et ces différentes rencontres amicales du moins se multiplient, histoire de permettre de voir, de jauger le niveau des joueurs ou bien des joueuses. Donc c'est salutaire, il faudrait bien que cela continue dans ce sens. Et d'ici là, d'ici quelques années, on pourra titiller les grandes nations. Pourquoi pas ressourcer l'équipe senior pour jouer le mondial féminin lors de la prochaine édition.
1: D'accord. Alors, Souradou Diarra, les Amazones du Bénin jouent contre l'équipe U20 de la France. Et juste après cette rencontre, nos Amazones vont valablement défendre les couleurs nationales du Bénin face à cette équipe du Paris Saint-Germain U20.
2: Oui, c'est une belle affiche. Et comme je le dis, il avait précisé qu'on allait titiller les grandes équipes. Et c'est même déjà en cours. Ce n'est même pas qu'on le fera, mais c'est déjà en cours. Et la Coupe du Monde qui est déjà là va leur permettre de prouver leur qualité.
1: D'accord. Rafid Biakouré.
3: Bon, c'est de très belles affiches avec Romaine Gandounou tout est possible avec le coach Ouziru, tout est possible avec les Amazones, tout est possible. Je pense que nos joueuses vont remporter ces rencontres.
1: D'accord. Nous souhaitons donc une bonne suite à nos Amazones U20 du Bénin qui sont en stage de préparation en France. Et puis, à 3 semaines du coup d'envoi de la Coupe du Monde féminine U20 de FIFA pour l'année 2026, les Amazones du Bénin ont été outillées sur les 17 lois de jeu. C'était bien sûr hier dimanche du côté de la France. C'est David, que pensez-vous de cette initiative de la Fédération béninoise de football, outiller les Amazones sur les lois de jeu avant la Coupe du Monde pour l'année FIFA 2026 qui va débuter en septembre 2026?
0: Je trouve que c'est intéressant et je pense que la fédération n'avait rien à faire que de le faire parce qu'on ne peut pas envoyer des gens sur un terrain qu'ils ne maîtrisent pas. Il faudrait le règlement, tout pour savoir comment se comporter. C'est pourquoi tantôt je parlais de la discipline. Et quand on fait ça, c'est voilà les pénalités que l'équipe subit. Et donc une équipe, c'est aussi connaître les méandres de tout ce que nous exerçons, de toute l'activité que nous menons. Et donc c'est nécessaire, il fallait le faire. Et je trouve que les préparatifs, ça, ce n'est pas que seulement sur le football, sur le terrain, sur le rectangle vert, c'est hors aussi du terrain. Et donc je pense que c'est une belle initiative.
1: D'accord. Madame Aboubakar.
4: Oui, une très belle initiative parce qu'il n'est pas question de rester sans savoir que à chaque fois les règlements FIFA changent, les lois de jeu changent et il faut outiller les joueurs sur le nouveau règlement et du jeu. Cela leur permet d'être plus outillés et de savoir et de pouvoir comprendre les décisions arbitrales en cours des matchs. Ça les permet d'être plus disciplinés sur le terrain. Quand on connaît les règles du jeu et qu'on commet une faute, on sait sur à quoi on s'entend. Donc, à ce niveau-là, quand on maîtrise toutes ces règles du jeu, il est difficile de voir une équipe trop contester les décisions arbitrales. Donc, c'est une initiative très salutaire. Il faudrait que cela continue et que ça ne s'arrête pas à là seulement. À chaque fois qu'il y a de nouveaux règlements, qu'on outille les joueurs, les encadres pour que tout le monde soit au même diapason, qu'on puisse savoir que oui, quand on fait ci, on est confronté à ça. Et cela permet aux équipes d'être plus professionnelles et d'être plus sérieuse et disciplinée sur le terrain.
1: D'accord. Rafid, vous voulez ajouter quelque chose?
3: Bon, je pense que c'est une initiative salutaire puisque ça permettra aux joueuses de ne pas commettre certaines erreurs.
1: D'accord. Souraj Oudjara?
2: Oui, bon. On est sans oublier que on prime aussi l'équipe fair play. Voilà. Donc, c'est normal qu'on puisse outiller et ces joueuses des nouvelles lois qui sont incluses dans le football.
1: D'accord.
2: Donc, et je prie que ces joueuses puissent appliquer et écouter bien l'arbitre et ne pas contester à ses décisions.
1: D'accord. Nous souhaitons donc une bonne chance à nos Amazones U20 du Bénin pour le compte de cette Coupe du Monde pour l'OIF FIFA 2026. Et puis, candidat à la présidence de la Fédération béninoise de football dans l'émission Zone Franche de Canal 3 Bénin, le futur président de la Fédération béninoise de football, Marcelin Bocovet, a quand même essayé d'étayer sur ses projets de société. Il faut retenir que parmi ses priorités, il a parlé de la formation à la base, la promotion des jeunes talents, la détection des talents, mais aussi l'amélioration des conditions de vie des anciens internationaux et également des équipes nationales du Bénin. C'était hier, Adam Aboubakar.
4: Oui, hier, le candidat en lice pour l'association à la présidence, oui, et de la fédération a eu à tenir et a donné en quelque sorte ses projets de société et en vue de donner une nouvelle image au football, au sport béninois. Et la plupart de ces projets de société, je dirais, sont les bienvenus. Et il n'est pas sans savoir que les nations qui émergent actuellement dans le football ont commencé par là, donc la détection des talents à la base et surtout outiller les différents acteurs. C'est le plus important. Il ne faudrait pas qu'on se dise chaque fois on veut être professionnel alors qu'on n'est pas bien outillé, on ne sait pas et ce qu'il faut faire. Donc, s'il arrivait à faire cela, et cela va plus et donner une très bonne image de notre sport et pourquoi pas, et suite à cela, trouver encore de jeunes talents qui pourront venir et vaillamment aller se battre pour le Bénin et honorer notre pays, nous amener un peu plus haut en matière de sport.
1: D'accord. Suratou Kiala.
2: Oui, bon. C'est une très belle initiative. Comme on l'a dit, il ne faut pas parler et ne pas faire. Bon, c'est donc ce que nous exhortons, c'est que ce qu'il a dit, qu'il puisse au moins le réaliser. Et outiller aussi le footballeur béninois de jeunes talents, c'est une très belle initiative.
1: Alors, David Siro, dans cet entretien, il a quand même dit s'inspirer de modèles comme l'ASEC Mibouzas de la Côte d'Ivoire et puis également de l'Institut Diamba du Sénégal.
0: C'est vrai que je ne connais pas ce côté-là de comment les autres institutions dont il a évoqué fonctionnent. Mais parlant de son projet de société, bon, je ne trouve pas rien de nouveau dans ce qu'il a dit. C'est déjà une chose qui se fait. C'est vrai que c'est de continuer dans cette lancée-là. Et comme le disait tout à l'heure sur Radio, il ne faut pas parler parce qu'il faut parler. Parce qu'il y avait des journalistes devant soi. Donc, il faut vraiment travailler. Et ce n'est pas parce que je suis avec un camp que je ne dois pas écouter le camp adverse, parce qu'il y a un adage populaire qui dit qu'on ne fait les choses bien qu'à deux. Donc si l'autre, si tu marches sur un chemin, on te trouve, que tout le monde t'applaudit, il faut commencer aussi par s'inquiéter. Donc les voix contraires à ton intuition, il faut les écouter pour pouvoir mieux gouverner. Donc je lui souhaite bonne chance dans cette mission.
1: D'accord. Et puis, dans le cadre de la quatrième journée de la Super League danoise, il faut retenir que l'international U20 Yamiro Oru a permis à son équipe AC Horsens de remporter cette rencontre très très capitale après trois défaites dans le cadre de ce championnat au Danemark. Il faut retenir que l'international U20 béninois a délivré une passe décisive avant de mettre le but quand même qui a permis à son équipe de remporter les trois points de cette rencontre.
4: Ah oui, et une prouesse que nous devons saluer. Et après un début de championnat un peu compliqué pour l'international béninois et son équipe, et il fallait au moins chercher la toute première victoire, histoire de se donner plus de confiance pour la suite de la compétition, avec des statistiques salutaires où il a su à délivrer une passe décisive et à marquer le but de la victoire, permettant à son équipe de remporter les trois points de la partie. Donc, espérons que nous allons prier et l'envoyer des ondes positives pour qu'il puisse continuer dans cette lancée. Cela va à l'encontre de notre sélection. Quand on voit chaque journée nos joueurs émerger de cette façon, ça dit que oui, au cours des matchs, au niveau de la sélection, ils pourront titiller avec les grandes nations. Donc, espérons qu'ils puissent continuer dans cette lancée et nous lui souhaitons plein de succès.
1: David Siro.
0: Oui.
1: Yamiro Oru est le fruit de l'Académie Union Sportive de Sémé-Craqué basée à Sémé.
0: Cela prouve à suffisance que dans nos écoles de foot, il y a du sérieux qui se fait. Et nous allons demander à ces responsables des écoles de foot ici au Bénin de continuer dans cette lancée-là. Et comme le gouvernement le fait avec la création de certaines écoles dans nos zones, dans nos régions, je pense que beaucoup de Ourou vont émerger. L'essentiel, c'est de continuer, comme l'a dit tout à l'heure Aboubakar, sur cette lancée-là, qui ne baisse pas les bras. Parce qu'un jour, nous rêvons aussi qu'au Bénin, qu'on ait des Samuel Eto'o, des Cristiano Ronaldo, des gens, des Mohamed Salah et Sadio Mané, pour qu'on dise qu'il vient d'où, qu'on dise qu'il est béninois. Il n'a pas quitté sa nation comme l'ont fait certains. Et aujourd'hui, malgré qu'il est resté jouer pour son pays, il s'est fait un nom. Et c'est notre souhait à tous. Bonne chance à lui.
1: D'accord. Sura Dugara.
2: Pour moi, c'est aussi bon, étant donné que il a il a marqué le but de la victoire. Et ça prouve que aussi qu'il y a un peu du sérieux qui se fait aussi à leur niveau. Donc c'est ce que je voulais juste ajouter.
1: D'accord. L'autre bonne nouvelle, Adam Aboubakar, c'est l'international béninois senior Junior Olaitan qui a permis au FC Beşiktaş, club de la première division turque, de remporter également le match dans le cadre de la première journée de la première ligue turque. C'était hier, l'international béninois a délivré une passe décisive au début de des préparatifs de cette saison. Il faut retenir que l'international béninois avait quand même été critiqué pour des contre-performances.
4: Ah oui, et là étant, pour ceux qui le connaissent et ceux qui le suivent, c'est un joueur dont on n'a plus besoin et de faire les éloges. On sait ses capacités, on sait de quoi il est capable. Donc, et faire ce genre de performance lors de leur premier match de championnat, c'est intéressant, ça donne plus de confiance, surtout après quelques semaines de critiques où pour contre-performance, beaucoup de fans se sont mis à l'insulter, à beaucoup le critiquer. Donc, en début de championnat comme ça, quand il arrive à faire bonne impression, donc ça donne plus de confiance et nous ne pouvons que souhaiter qu'il puisse continuer dans cette lancée. Cela va beaucoup donner plus de confiance dans le travail qu'il fait et ça va apporter plus à la sélection béninoise.
1: Un mot sur la prestation de Junior Olaitan.
0: Je me réjouis déjà parce que ça fait la deuxième personne, le deuxième joueur de l'équipe nationale qui fait bonne impression à l'étranger. Et c'est à saluer et je pense que avec ses prestations, le coach Gennaro ne viendra pas un jour encore après un match, un faux pas, nous dit que vous connaissez notre effectif pour se plaindre de l'effectif. Ça veut dire qu'on a de la qualité. Donc il faut d'un bon coaching pour pouvoir s'en sortir. Donc avec le peu qu'on a, on peut s'essayer et puis faire mieux. Et ces joueurs sont à encourager. Nous leur souhaitons bonne chance dans leur carrière.
1: D'accord. Rafid Biakouri.
3: Bon, Junior Olaitan, c'est un joueur qui a de la technique, de la qualité, que ce soit au Bénin ou hors du pays. Il a montré et de quoi il est capable. Nous ne pouvons que lui souhaiter un bon carrière et une excellente aventure.
1: D'accord, très bonne carrière l'intéressant.
2: Et on a parlé de ses contre-performances. Mm-hmm. Et surtout quand on le remarque, c'est très souvent au niveau de l'équipe nationale, c'est comme ça. Mm-hmm. Mais quand ils vont à l'extérieur, ils jouent mieux. Parce qu'ils sont entourés très souvent des joueurs de haute qualité. Mm-hmm. Donc ils sont obligés de montrer le meilleur d'eux-mêmes. Parce que
1: a aussi dit qu'ils ne font pas de leur mieux pour l'équipe nationale.
2: Ils en font. Mais il faut rester avec des joueurs un peu plus techniques qui vont vous amener à donner le meilleur de vous-même. Je prends par exemple le cas du Real Madrid où il y avait par exemple Cristiano Ronaldo. Cristiano Ronaldo, Benzema était un neuf aussi. Mais pourtant, on mettait qui au poste de neuf? Cristiano Ronaldo, parce qu'il était un peu plus meilleur que Benzema. Mais ça ne voudrait pas dire que Benzema n'est pas meilleur. Ce pourquoi je dis, quand ils viennent au niveau de l'équipe nationale, qu'ils essaient au moins de donner le tout, minimum d'eux-mêmes. Et qu'on essaie aussi de les entourer des joueurs de qualité
1: pour qu'ils puissent. C'est vrai qu'il y a souvent ce problème. Par exemple, prenons le cas de l'international béninois Junior Olaitan qui, quand il vient en sélection nationale, parfois il est ailier. Hier, dans le cadre de cette rencontre de première division turque, il était excentré. Il a quand même pu délivrer cette passe décisive. Est-ce que c'est pas parfois un problème de coaching qui s'impose?
0: Vous savez, il y a des joueurs qui sont polyvalents. Et quand le coach il est dans une situation où il y a un problème à ce niveau, il est obligé de faire avec étant donné que de jongler avec. On a vu des joueurs, des milieux de terrain, comme Fede Valverde, oui, qui est milieu de terrain, on l'a ramené à latéral, il a joué. Bon, si le coach, l'entraîneur est en déficit d'une. Oui. Bon, il est obligé de se dépanner avec ces joueurs-là qui sont polyvalents dans les différents postes. Et en parlant des joueurs de se faire entourer par des joueurs qui sont talentueux, je pense pas que les joueurs
2: qui se comprennent même.
0: Ouais,
2: surtout.
0: Bon, les joueurs qui sont talentueux, on n'ira pas les chercher au Sénégal ou ailleurs pour venir faire notre équipe. On fait avec les fils du milieu. Et donc, on vient de citer déjà deux personnes, deux joueurs qui ont fait de belles prestations ailleurs. Donc, je pense qu'on a déjà deux. Et bien, dans la suite, je sais que les autres aussi ne sont pas mauvais. C'est le travail et puis oui. Le management qui pose problème.
2: Quand je parle même des joueurs qui sont de bonne zone, c'est pour dire quoi, en fait. Et il y a des joueurs qui s'entendent très souvent, par les pieds. Ils se croisent, quand ils jouent, tu sens qu'il y a de la coordination entre eux. Donc, ils essaient de voir avec quel joueur ils s'entendent mieux sur le terrain pour les mettre ensemble.
0: Oui, d'accord.
4: Bon, ici, et faisons pas d'amalgame et ne tirons pas sur le cas de Ola Itan avec la sélection nationale. Tous ici, nous avons suivi les prestations de Junior Ola Itan avec la sélection nationale. Et ces cas de critique dont il a été victime ne venaient pas des fans béninois, mais surtout des fans de son club où, au cours de la pré-saison, il n'avait pas performé tel que les supporters l'espéraient. C'est dans ce temps d'idée qu'il a été critiqué. Et là, voilà, le championnat a commencé dès le premier match du championnat. Il a délivré une passe décisive. Donc, c'est dans ce sens...
1: C'est même fans qui ont critiqué, ont commencé par l'applaudir.
4: Pas l'applaudir. C'est dans ce sens que nous sommes en train de parler. Mais le fait de dire de l'entourer avec des joueurs de qualité, tel que tu viens de le dire, on n'ira pas aller télécharger ces joueurs-là quelque part. Les sélectionneurs font en fonction de l'effectif qu'ils ont. Donc, nous allons continuer à pas travailler et tel que Bokovo l'a dit, travailler à la base, avoir une très bonne pépinière, faire la relève. C'est de là que nous pourrons avoir des joueurs de qualité tels que Mohamed Salah, Sadio Mané, et comme Cesseyon. Donc, continuons le travail silencieusement. Et d'ici là, je crois que et cela va porter ses fruits. Donc, Ola Itan, c'est un joueur que nous connaissons tous. Et il a toujours prouvé de quoi il est capable quand il vient en sélection. C'est pas question qu'il n'est pas bien entouré. Mais la sélection béninoise fait avec l'effectif qu'elle a pour le moment.
1: David.
0: Oui, je suis David.
1: Tu es convaincu?
2: Bon, à peu près.
1: Nous allons parler à présent handball. Il faut retenir que les Amazones U20 du Bénin sont logées dans le cadre de la première édition de l'IHF et l'IHF Nation Trophy Senior chez les dames. Les Amazones du Bénin sont logées dans le groupe B et cette compétition est prévue du 2 au 6 septembre 2026 à Ouagadougou au Burkina Faso. Il faut retenir que dans le cadre de cette compétition de handball, les Amazones du Bénin vont se croiser face aux nations comme le Libéria, le Togo et la Côte d'Ivoire. L'objectif sera de décrocher une place en demi-finale, mais surtout de remporter la compétition et obtenir le billet pour le championnat d'Afrique des Nations, c'est-à-dire la CAN qui aura lieu en Tunisie, c'est bien sûr en décembre 2026. Et pour ces matchs, il faut retenir que le Bénin joue contre le Libéria le mercredi 2 septembre à 16h. Le Bénin joue également contre le Togo le jeudi 3 septembre. Et également, le Bénin va jouer contre la Côte d'Ivoire. Ce sera le vendredi 4 septembre. Il faut nécessairement obtenir une place en demi-finale, se qualifier pour les demi-finales pour espérer une qualification avant de jouer cette CAN senior chez les dames prévue en Tunisie.
0: Merci Emmanuel. Et parler du handball, c'est intéressant. Bon, il faut dire que c'est un jeu qui n'est pas aussi développé comme ça, comme le football. Ouais. Le football, même son ballon.

0: fasse aussi la promotion des autres disciplines. Le football, c'est bon. C'est vrai que tout le monde a les yeux rivés. Même un petit garçon que vous rencontrez dans la rue, il va dire qu'il veut devenir Samuel Eto'o. Mais il y a aussi, c'est pas que, on ne gagne pas que du football. Il y a des gens qui sont mauvais au niveau du football, qui peuvent mieux faire ailleurs dans d'autres disciplines. Donc, aussi à nos autorités communales, parce que, allez-y dans les différents collèges que nous avons dans nos contrées, s'il y a des terrains de basketball, de volleyball, il n'y en a pas. C'est juste, seulement le football, tout le monde sait jouer. Donc, il faut faire la promotion de cette discipline-là pour qu'au moins demain, qu'on ait aussi dans nos contrées que des gens qui défendent notre zone par le biais de ces disciplines.
1: J'espère que le message est bien passé. Depuis plusieurs années, la Fédération Béninoise de football essaie quand même de faire de son mieux pour promouvoir le handball avec notamment ces différentes formations au sein des différentes catégories d'âge. Adam Aboubakar, nous avons vu des équipes comme Adidja HBC qui ont quand même fait rayonner le nom du Bénin, le drapeau national à l'international dans le cadre de ces différentes compétitions.
2: Oui, avant d'en arriver là, il faut noter que depuis quelques années, beaucoup de décisions ont été prises surtout pour le sport humain et en l'occurrence le handball où à travers les classes sportives et dans chaque collège maintenant, il y a de ces disciplines-là qui se font pour permettre à chaque enfant de faire le choix de cette discipline qu'il veut pratiquer. Et le handball fait partie de ces activités sportives qui sont de plus en plus développées dans nos différentes localités. Donc, petit à petit, je crois que ça va prendre. Et la promotion ne se fait pas seulement du côté du football, mais des autres disciplines sportives. Donc, espérons que tels que les moyens sont mis sur le football seront aussi versés du côté des autres disciplines pour pouvoir permettre aussi de relever le niveau du Bénin dans cet angle-là. Et concernant le stage des joueurs de handball qui sont actuellement
1: qui se prépare pour la France.
2: Qui se prépare pour la France, donc, et pour les éliminatoires de la CAN, parce que cette compétition permettra aux équipes qui vont se qualifier pour la finale de participer à la CAN et de leur catégorie d'âge. Donc, depuis quelques jours, ils étaient en stage et la compétition, je crois, va bientôt commencer. Nous leur souhaitons beaucoup de courage et bonne chance et espérer qu'ils puissent gagner les places qualificatives pour cette canne-là de leur catégorie d'âge.
1: D'accord. Hors du Bénin, nous allons parler cette fois-ci des Lions indomptables du Cameroun qui ont remporté la canne féminine 2026 en dominant le Malawi sur un score de 3-0. C'était hier dimanche à Rabat.
0: Oui, c'était une rencontre très intéressante. Parce que depuis le début de cette compétition, c'est la meilleure performance de l'équipe du Cameroun, à mon avis, hein, de toutes les rencontres que j'ai eues à suivre. Et bon, je ne m'attendais pas trop à ce résultat, parce que connaissant l'équipe du Malawi avec son attaque, avec les deux sœurs, je me disais que ça ne serait pas trop facile pour l'équipe, pour les Lions du Cameroun. Mais malheureusement, ils ont dompté. Ils ont dompté. Ils sont vraiment indomptables. Ils ont dompté l'équipe du Malawi avec de très belles passes. Quand tu suis la rentre, toi, tu es fier du jeu que le Cameroun produisait. On dirait des garçons. Cela montre que vraiment, il y a du sérieux qui se fait à ce niveau. Et d'après mes petites recherches, ils ont eu à perdre 3 finales et je pense que hier ça a porté ses fruits, l'investissement que la fédération, l'État fait sur ces femmes-là ont porté leurs fruits et nous leur souhaitons plein succès, surtout à leur gardienne, elle est très jeune, elle n'a pas peur, même sur le terrain quand on la voit, toi-même quand la caméra la montre, toi-même tu es fier de ce qu'elle produit. Et concernant les prix individuels auxquels la CAF a donné, je pense qu'il n'y a rien à dire, même si le match, la femme du match d'hier, j'aurais aimé qu'on le donne à Naomi Eto'o, avec ce qu'elle a fait, elle a marqué un but, elle a fait deux passes décisives, je pense. C'était une très belle rencontre.
1: D'accord. Adam Aboubakar, pour une première participation, le Malawi a atteint la phase finale, la finale de

0: remporte la Coupe d'Afrique des Nations Senior 2026.
1: Oui, et le Malawi, dès le début de la compétition, a impressionné beaucoup et avec leurs prestations. Pour une première fois, ils ont rencontré des matchs dont personne n'y pensait et ils ont su jouer et se qualifier jusqu'en finale. C'est salutaire, c'est une très très grande prouesse. Espérons que nos Amazones vont prendre exemple sur elles. Pourquoi pas l'année prochaine voir aussi nos Amazones aller jusqu'en finale et pourquoi pas emporter le trophée. Et félicitations à l'équipe camerounaise, les Lions ont su gérer et ont su exploiter de leur expérience parce que eux, ce n'était pas leur première participation, pardon. Elles ont su profiter de leur expérience pour pouvoir sortir gagnante de cette partie. Et félicitations et bonne suite pour elle et espérons que ça soit l'édition prochaine, que ça soit nos Amazones qui vont remporter ce trophée et nous le ramener au pays.
0: Nous prions donc dès ce moment pour les Amazones du Bénin. Souradou Diarra, une analyse sur cette finale.
2: Oui, bon, je n'ai pas eu à suivre ce match, surtout même cette canne en fait. Mais bon, comme avec les statistiques précédentes, comme on l'a dit, c'est le Cameroun et les Camerounaises plutôt avaient déjà d'expérience sur déjà au moins 3 finales. Donc c'est leur 4e finale, on dirait aujourd'hui. Bon, hier, c'est ça. Donc elles ont déjà d'expérience pour pouvoir remporter cette finale. Et c'est ce qui leur a donné. Et je prie que aussi, comme vous l'avez dit, que les Béninoises, les Amazones remportent cette prochaine édition qui viendra. Mais ce n'est pas de remporter, mais c'est d'y participer d'abord.
3: C'est ça.
2: Voilà, c'est ce qui est important.
0: L'autre information, c'est Pitso Mosimane qui a été approuvé comme nouveau sélectionneur de Bafana Bafana par le comité exécutif de la Fédération Sud-Africaine de Football. Il succède au Belge Hugo Broos qui a quitté son poste juste après la Coupe du Monde 2026. Il faut retenir que Pitso Mosimane avait dirigé cette sélection de l'Afrique du Sud entre 2010 et 2012. Il avait aussi à deux reprises avec le club égyptien.
1: Les Bafana Bafana. Et depuis un certain temps, on constate qu'au Sénégal mondial, Hugo Broos a déposé sa démission. Donc, il faudrait renouveler un nouveau sélectionneur histoire de partir sur de nouvelles bases et permettre à cette équipe sud-africaine d'aller encore plus loin, et surtout avec la CAN qui se prépare, les éliminatoires qui vont commencer bientôt, donc il faut commencer très tôt. Et espérons que ce nouveau sélectionneur, parce qu'il est il a de la matière pour mettre son expérience en jeu et permettre à la sélection sud-africaine de titiller aussi les grandes nations du continent africain.
0: Rafi Dabiakouré.
4: Bon, et c'est un bon entraîneur et je lui souhaite une bonne mission.
0: D'accord. L'autre information.
3: Pardon, je voudrais revenir sur le sujet. Oui. Et bon, c'est vrai que Aboubakar disait tantôt que de plus en plus, nos parents. C'est pas une mauvaise idée, mais que cela ne. Il y a un problème souvent en Afrique où, quand on engage quelqu'un du milieu, il y a un problème de paiement des salaires.
0: Oui.
3: Et on ne peut pas confier, on ne peut pas demander à quelqu'un de faire du travail, d'aller au champ sans lui donner à manger.
0: Oui.
3: Donc, c'est pas possible. Donc, quand on engage.

Et cette saison a eu la chance, et après avoir remporté la Coupe de France, et pour ce début de championnat, a remporté la Coupe des Champions devant le PSG qui, depuis 2021,

0: après beaucoup d'engagement. Mais le PSG, avec tous comme joueurs, là, tu viens de le dire, c'était beaucoup.
1: Des champions.
0: Oui, de la Ligue des Champions, donc le PSG et Aston Villa, ces deux équipes qui se maîtrisent très bien. Mais pour cette finale-là, le PSG a eu la chance de battre
1: On est sans oublier
0: Aston
1: que Unai Emery connaît déjà l'équipe. Il y
2: D'accord.
1: avait eu.
2: L'autre information à partager avec nos auditeurs, c'est Arsenal qui a dominé Manchester City dans le cadre de la finale de la Super Coupe d'Angleterre en s'imposant sur un score de 3 buts à 0. Et Arsenal qui a donc remporté son premier trophée de la saison. Avant qu'on se quitte, nous allons parler mercato brièvement où Ferran Torres a quitté le FC Barcelone et a rejoint le Paris Saint-Germain. Et d'un autre côté, c'est le FC Barcelone qui a trouvé un accord avec Manchester City pour le transfert de l'international espagnol Rodri Ballon d'Or 2024 et capitaine de l'Espagne.
0: Ah oui, pour ce mercato, la plupart des grandes équipes font un très bon mercato histoire de donner un peu plus de force à l'effectif. Et longtemps titillé par le Real Madrid, mais finalement le joueur a décidé d'aller de l'autre côté du Barça. Il s'agit de Rodri, le champion du monde et le capitaine de la sélection espagnole, a finalement choisi de rejoindre le Barcelone. Et c'est bien, espérons qu'il pourra donner tout ce qu'il a comme expérience à cette jeune équipe du Barça. Et Ferran Torres, aussi champion du monde, est le seul buteur de cette finale même, et a pris bagage pour faire sa descente de l'autre côté du Paris Saint-Germain. Un joueur très apprécié par Luis Enrique,

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parce que je ne voulais pas faire. Je n'ai pas fait un théâtre que je n'aimais pas. Je n'ai pas travaillé pour l'argent, mais j'ai aimé gagner de l'argent. La différence, elle est là. C'est donc, je ne vais pas travailler pour de l'argent, mais je ne travaillerai pas pour rien. C'est une œuvre de bienfaisance, bien sûr. J'apprends toujours quelque chose. Toujours.

0: Bonsoir à toutes et à tous, il est 18h sur FM Nocina, c'est la troisième édition du journal Parler, voici le sommaire. Depuis quelques semaines, le feu tricolore régule la circulation au rond-point de Ndali. Usagers et riverains réagissent à cette nouvelle installation, les détails à suivre dans ce journal. Le Bénin prévoit de nouveaux investissements pour renforcer son offre en électricité d'ici 2030. Centrales solaires, projets hydroélectriques et extension des réseaux sont annoncés pour améliorer la fiabilité du système électrique. Au Gabon, de nouvelles restrictions touchent les bourses d'études dans certains pays européens. Le président Brice Oligui Nguema encourage les étudiants à privilégier les universités gabonaises et africaines. Ainsi va l'actualité de cette soirée sur FM Nocina, mise en onde par Inoussa Bouko pour la présentation. Je suis Basile Waruchido. Depuis quelques semaines, un feu tricolore trône désormais au rond-point de Ndali. Comment usagers de la route et populations riveraines vivent cette nouveauté? Une équipe de la radio Nocina est allée faire le constat. Suivons ce reportage de Zachary Takoubare et Félicien Mononan.
1: Ici, au carrefour stratégique Sina Yonigi de Ndali, où se croisent quatre grands axes, Parakou, Malanville, Niki et Djougou, les usagers de la route s'habituent au nouveau feu tricolore de la cité des Bonakeri. Fini en principe, le balai improvisé des motos, des voitures et des piétons qui s'y disputaient le passage. Premier concerné par ce changement, les conducteurs de taxi-moto qui traversent le carrefour plusieurs dizaines de fois par jour, ces acteurs clés du transport urbain saluent l'installation de l'infrastructure.
2: Ah, le feu là c'est très bon parce que depuis ils ont mis le feu là, les circulations là, et il n'y a pas accident encore. Maintenant, le feu là, c'est bon. Ça, le feu là, il y a des gens qui disent que ça dure, mais ça ne dure pas.
3: Ah, le feu tricolore de Ndali là, c'est bon pour nous. Parce qu'on remercie Dieu aujourd'hui. Grâce, parce qu'on évite maintenant les accidents, les trucs. Voilà que même il y a les enfants, s'ils veulent traverser là, c'est problème. Maintenant, on rend grâce à Dieu et c'est bon. Et nous, on est contents, on est fiers du feu. C'est bon pour nous, ça ne nous dérange pas. Nous, on est fiers même pour éviter les accidents. Et nous-mêmes, on est fiers de pouvoir au moins utiliser le feu pour nous, quand on a trouvé ça là, c'est bon pour nous.
4: Le feu tricolore de Ndali là, c'est très joli pour nous. Avec l'accident, ça a été moins. On ne rencontre plus les accidents. Et avant là, on ne croyait pas qu'il y avait les motos qui circulent, les véhicules qui circulent. Maintenant, on voit la sécurité qui est tellement à dense, c'est trop. Et avant, on ne voyait même pas les voitures qui roulaient. Maintenant, avec l'accident, ça va mieux.
1: Du côté des automobilistes et des chauffeurs de véhicules de transport en commun ou de marchandises qui empruntent quotidiennement ce axe reliant plusieurs grandes villes du Bénin, le regard est le même.
5: Ah, c'est très bien, c'est un développement pour nous et nous sommes fiers. Encore, on sait, ça peut diminuer les accidents dans les ronds-points pour que les gens roulent un peu moins, ils ne filent pas. C'est notre avantage.
6: Ça, c'est très bien. Le pays là, non, ça nous amène. La vallée de ville, quoi. Maintenant, Ndali, là, c'est devenu un grand ville comme Parakou, quoi. Ndali est devenu comme Parakou. C'est très content, quoi.
1: Enfin, ceux qui vivent et commercent aux abords immédiats du rond-point observent jour après jour les effets de ce nouvel aménagement sur leur quotidien. Pour beaucoup d'entre eux, ce feu tricolore répond à une attente ancienne dans un carrefour longtemps considéré comme accidentogène.
7: Je suis tellement contente de ça et je salue le président qui a eu l'idée de nous installer le feu tricolore à Ndali. Je salue aussi la mairie de Ndali.
8: Vraiment c'est très cool parce que si on veut dire la vérité, ce feu là même c'est par rapport à nous, à cause de nous, parce que toujours il a d'accidents au rond-point, au carrefour. Directement, c'est pour appeler le maire toujours. J'appelle le maire le matin, j'appelle le maire le soir, j'appelle le maire. Il dit vraiment, on va voir comment on va faire. Aujourd'hui, en croyant que c'est un gros dodal ou bien un dodal, petit. Bon, finalement, on voit le feu. On est tous heureux. Quelqu'un ne peut pas dire que ce n'est pas bon. Tout le monde dit que vraiment, ça c'est très mieux. Parce que avant, il a des freins ici, au rond-point là. Oui, oh, finalement, quoi? Accident. Parce qu'il n'y a rien comme accident encore.
9: Le feu tricolore de Ndali, bon, on remercie Dieu parce que c'était avant, ici, il y avait les accidents. Bon, depuis qu'ils ont mis le feu tricolore, maintenant on voit que voilà, on est fiers. On est fiers.
10: Le feu tricolore, ça nous arrange. La circulation est maintenant bonne, il n'y a plus d'accidents un peu partout. On se sent heureux. Oui, la ville est un peu belle et jolie. Et surtout même les accidents, ça va mieux. Puis quand les gens filent arriver au feu tricolore, ils vont se ralentir et s'arrêter un peu.
11: C'est bon, maintenant il n'y a plus l'accident. C'est que des fois là, les gens traversent le voie maintenant sans contrôle.
1: Zémidjan, conducteur et riverain, trois regards, une même réalité en construction. Quelques semaines après son installation, le feu tricolore de Ndali change progressivement les habitudes de circulation à ce carrefour stratégique.
0: Place maintenant aux informations au plan national. De nouveaux investissements sont prévus pour renforcer l'offre en électricité d'ici 2030. Ils concernent notamment des centrales solaires à Natitengu, Djougou, Parakou et Boïkon, l'extension de la centrale d'Elulofi et le projet hydroélectrique de Dogobis d'une capacité de 128 MW. Selon le quotidien Le Matinal, le gouvernement prévoit aussi de renforcer les réseaux de transport et de distribution, d'accélérer l'électrification rurale et de développer le stockage par batterie. L'objectif est de réduire la dépendance énergétique du Bénin et de disposer d'un réseau plus fiable pour accompagner le développement du pays. Dans un autre registre, la mairie de Parakou prévoit de consacrer 26 millions de francs

0: enlevés sur plusieurs axes routiers de l'ouest du pays. Les victimes ont retrouvé leur famille à Nioro, Kaïs et Bamako. Selon RFI, ni les autorités maliennes ni les groupes armés n'ont officiellement communiqué sur ces libérations, tant de civils des incursions des ADF. Selon RFI, cette nouvelle attaque intervient alors que la société civile appelle les habitants à suspendre le paiement des taxes pendant 6 mois. Elle réclame des mesures concrètes des autorités contre les massacres et les enlèvements dans la région. Enfin, au Moyen-Orient, le président américain Donald Trump a menacé ce lundi de bombarder Oman si le pays entrave un éventuel accord sur le détroit d'Hormuz. Mascate et Téhéran mènent depuis plusieurs semaines des discussions sur ce passage maritime stratégique sans la participation de Washington. Sur le RFI, cette menace intervient alors que l'accord de 60 jours conclu entre les États-Unis et l'Iran pour mettre fin à la guerre a officiellement pris fin lundi sans indication sur une éventuelle prolongation. Maintenant sur la nouvelle sportive.
1: Le sport.
0: Le candidat à la présidence de la Fédération béninoise de football, Marcelin Bokové, a présenté hier son programme d'action pour les 4 prochaines années sur le plateau de Zone Franche de Canal 3. Sa liste, Ensemble la vision plus haut, entend agir autour de 4 leviers, la formation et le développement des talents, la performance des compétitions, l'autonomisation financière des clubs et la modernisation de l'administration fédérale. Selon le quotidien Matin Libre, le projet prévoit notamment la construction de 3 nouveaux centres de formation, la professionnalisation des championnats, le renforcement du football féminin et la mobilisation de nouvelles ressources auprès de l'État et de la CAF. L'objectif affiché est de renforcer la performance et la gestion du football béninois. Sur les pelouses africaines, le Cameroun a remporté hier la CAN féminine 2026. Les Lions indomptables ont largement dominé le Malawi en finale sur le score de 3-0 au stade Moulay El Hassan de Rabat. Marine Gamanga a inscrit un doublé. Naomi Eto'o a marqué le 3e but camerounais. Après 3 finales perdues en 2004, 2014 et 2016, le Cameroun décroche enfin son premier titre de champion d'Afrique. Les Lions s'offrent ainsi un sacre historique. Toujours dans l'actualité du football africain, Patrick Vieira devrait être nommé sélectionneur de l'équipe nationale du Sénégal. Selon des informations de CNews, la Fédération sénégalaise de football a choisi l'ancien international français pour succéder à Pape Thiaw dont les fonctions sont prises en juillet 2023. Sa présentation officielle est prévue ce mardi lors d'une conférence de presse au stade Léopold Sédar Senghor à Dakar. Cette nomination doit mettre fin à plusieurs

Mbereke, président du comité d'organisation de la GANI de Boué-Comminic. Dans le cadre des manifestations officielles de l'édition 2026 de la GANI de Boué, qui se déroulera du 4 au 6 septembre,

Mission spécialisée, manifestation, jeu et visibilité. L'occupation de tout espace commercial sur le site ou dans ses périmètres immédiats est subordonnée au paiement préalable des droits d'occupation contre délivrance d'une quittance officielle. Le maire invite l'ensemble des acteurs économiques au strict respect de ces dispositions afin d'assurer une organisation fluide, sécurisée et attrayante au profit de tous les visiteurs et participants. A signé ce communiqué, Moussa Lafia, président du comité communal d'organisation et maire de Bemereke. Dans le cadre des préparatifs de l'organisation de la Galine de Bois 2026, le maire de la commune de Membereke, président du comité communal d'organisation, invite l'ensemble de la population de l'arrondissement de Gamia à un assainissement général de son cadre de vie. À cet effet, il a demandé à chaque citoyen de rendre propres les habitations ainsi que les abords immédiats, désengorger les vents et voies d'accès dans chaque quartier, participer activement aux campagnes de salubrité collective initiées par le chef d'arrondissement, les chefs de village et de quartier de ville. Le maire compte sur le sens civique et la mobilisation de toutes et de tous pour réserver un accueil propre et chaleureux aux nombreux visiteurs attendus pour la Galine de Bouet. A signé ce communiqué, Moussa Lafia, président du comité communal d'organisation et maire de Bembeleke. Le maire de la commune de Membereke, président du comité d'organisation de la Galine de Bouet, communique. Du 3 au 6 septembre 2026, le royaume de Bouet vibrera au rythme de sa prestigieuse fête annuelle, la Galine de Bouet. Pour accompagner la dynamique du gouvernement dans ses réformes de valorisation de la chefferie traditionnelle et du patrimoine touristique au Bénin, il a mis en place un comité communal multi-acteur chargé de l'organisation et de la coordination de cet événement majeur. Par cette démarche, le comité communal envisage de conforter, après l'empire de Niki, la deuxième place dévolue au royaume de Bouet dans le conseil des royaumes du Barutem à travers le relèvement des standards et des niveaux d'organisation de sa Gani afin de hisser plus haut l'étendard de la commune de Membereke sur les plans cultuels, culturels et touristiques. Pour atteindre ces objectifs et tenant compte de l'impact économique de cet événement annuel sur nos populations et les petites entreprises, l'implication de tous les fils, filles, agents économiques et bonne volonté de la commune s'avère nécessaire. Pour le compte de l'édition 2026, le comité sollicite votre contribution financière, matérielle et logistique pour la réussite de la célébration. Vos contributions financières peuvent être envoyées directement par Mobile Money au nom de Adamo Nabirou au numéro suivant. 01 94 41 96 79 ou 01 69 66 75 20 ou 01 49 25 05 77 ou remise directement contre reçu poinçonné avec un logo de la Galine de Bouet à des équipes qui seront déployées dans les villages et quartiers de ville des 5 arrondissements de Membereke. Des comptes rendus périodiques seront faits à la radio Nocina des contributions reçues. Comptant sur votre attachement au développement et au rayonnement culturel de la commune de Membereke, le comité vous remercie par avance et vous souhaite plein succès dans vos différentes activités. A signé ce communiqué, Moussa Lafia, président du comité communal d'organisation et maire de Membereke. Dans le cadre du recouvrement des tasses sur les motoculteurs, des tracteurs locaux et les tricycles, le maire de la commune de Membereke informe l'ensemble des détenteurs de ces engins sur toute l'étendue du territoire communal des dispositions suivantes. Les tickets de paiement sont désormais disponibles auprès des chefs de village et des chefs de quartier de ville. Une équipe de supervision sillonnera très prochainement toute la localité de la commune afin de procéder à la vérification des paiements. Le maire rappelle que l'acquittement de cette tasse constitue une contribution directe au développement de notre commune. Le maire invite donc tous les usagers et propriétaires concernés à se mettre en règle dans les plus brefs délais. A signé ce communiqué, Moussa Lafia, maire de la commune de Membereke. Du 3 au 6 septembre 2026, la commune de Membereke célèbre la Galine de Bouet. 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